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0: 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C'est triste quand même. Elle avait plus de crayons. Forcément, elle se baladait avec son panier à découvert, n'est-ce pas? Alors, le vagabond, lui, bon, allez. Hop, il a pris tous ses crayons. Comme ça, elle n'en avait plus. C'est vrai qu'elle n'en avait pas besoin, puisqu'elle n'en vendait jamais, mais quand même. Un marchand de crayons en gros lui dit, viens chez moi, mon enfant. Je t'en ferai voir des beaux. Je ne te demanderai pas d'argent. Ce fut un drôle de marché, car c'était un drôle de marchand. Et elle l'a senti passer, car elle en a eu un enfant. C'est triste quand même d'abuser d'une inconnue comme ça. C'est vrai qu'elle a été faible aussi. C'est pas parce qu'il disait qu'il était marchand de crayons en gros que enfin, elle avait un enfant, voilà. Elle avait bonne mine. Si seulement elle avait une mine de crayon. Mais non, mais c'est ça qui la minait. Alors, quand elle a vu ça, ben, elle a abandonné son enfant. Puis qu'est-ce qu'elle a fait plus tard, cet enfant? Ben, elle vendait des cartes postales, puis aussi des crayons. Car sa destinée fatale, c'était de vendre des crayons. Elle disait aux gens de la rue, voulez-vous des crayons? Mais reconnaissant l'inconnu, il disait toujours non, c'est ce qui est triste.
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3: Bonjour à toutes et tous, un petit tour du côté de l'actu. Eh bien, un nouveau nom à la programmation des Nuits de Champagne. Gauvincert se produira le 21 octobre au Théâtre de Champagne. Le concert de Suzanne, très demandé, lui est déplacé à l'Espace Argens. Et on vous rappelle que Yves Jamais, Laurent Voulzy, Renan Lu, soit encore Hubert Félix, Thiéphaine, ces quatre concerts sont quasi complets. Prenez donc vos places rapidement pour bénéficier de ces concerts, c'est sur nuitdechampagne.com. Le département de l'Aube organise une réunion d'information sur le métier d'assistant familial. Ce sera vendredi 29 mai de 14h30 à 17h au centre sportif de l'Aube, situé 5 rue Marie Curie à 3. L'occasion pour les Aubois de découvrir ce métier riche de sens que le département encadre et recrute. Et l'inscription est donc gratuite mais obligatoire pour participer à la réunion à faire avant le vendredi 22 mai par mail à pmiasmat@aube.fr. On continue avec des sorties pour ce mercredi. Il y aura Michel Zinc qui sera à Troyes pour une conférence exceptionnelle sur l'amour courtois. Dans le cadre de l'exposition En passe avant le meilleur, la Champagne au temps des contes, présentée à l'hôtel Dieu le Comte, Cité du Vitrail jusqu'au 31 octobre, eh bien, la Cité du Vitrail accueille cette conférence exceptionnelle de l'écrivain médiéviste, professeur de littérature et membre de l'Académie française, Michel Zinc. C'est donc ce mercredi à 18h30 à la Cité du Vitrail. L'entrée est gratuite, c'est sur réservation 06 88 85 50 57. Vous pouvez avoir plus d'informations sur passavant.aube.fr. On continue avec, à l'occasion des 2 ans de la construction du street workout, l'équipement sportif central du quartier Debussy à Pont-Sainte-Marie. Un événement est organisé pour célébrer l'anniversaire du complexe sportif mercredi 20 mai à 14h au street workout. Donc, un atelier de remise en forme proposé en présence de Mara Yaya Kanté, voilà, coach sportif. Il est très suivi sur les réseaux sociaux. Il entraîne gratuitement les mamans de sa cité à Sarcelles et il fait l'honneur de sa présence. La commune de Pont-Sainte-Marie donc, est engagée dans le sport pour tous, notamment grâce à l'obtention du label Ville Sportive Grand Est. Donc, c'est l'occasion de venir partager ce moment sportif et familial. On continue avec un spectacle « T'inquiète bébé, je gère ». Ce sera le 20 et 21 mai, donc au 3 fois plus à l'ouest, au 10 rue Louis Hulbach à 3. 1h10 de comédie sur la relation homme-femme, mais pas que. Donc il a 7 jours pour faire ses preuves, 7 jours pour lui prouver qu'il peut devenir fiable, stable, qu'il fera un bon papa et un homme modèle. 7 jours pour la convaincre et ne pas la perdre. Elle est prête à tout, il n'est préparé à rien. Il ne sait pas ce qui l'attend et vous non plus d'ailleurs. Donc c'est une comédie délirante à découvrir au 3 fois plus à l'ouest. Vous pouvez prendre vos places sur théâtrealouest.com. On continue avec un autre rendez-vous. Eh bien, ce sera le 21 mai à 20h avec un ciné-rencontre, la comédie Les Barbares qui vous plonge dans un village breton où les habitants vont accueillir des réfugiés syriens. Un choc culturel dans une satire sociale. C'est à voir absolument donc au cinéma L'Éden de Romilly-sur-Seine, c'est au tarif unique de 4 euros et c'est donc un ciné-rencontre. On vous souhaite une très belle journée sur Thème Radio.
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La sottise, l'erreur, le péché, la lésine occupent nos esprits et travaillent nos corps. Et nous alimentons nos aimables remords comme les mendiants nourrissent leurs vermines. Nos péchés sont têtus, nos repentirs sont lâches. Nous nous faisons payer grassement nos aveux et nous rentrons gaiement dans le chemin bourbeux, croyant par de vils pleurs laver toutes nos tâches. Sur l'oreiller du mal, c'est Satan trismégiste qui berce longuement notre esprit enchanté. Et le riche métal de notre volonté est tout vaporisé par ce savant chimiste. C'est le diable qui tient les fils qui nous remuent. Aux objets répugnants, nous trouvons des appâts. Chaque jour, vers l'enfer, nous descendons d'un pas, sans horreur, à travers des ténèbres qui puent. Ainsi qu'un débauché pauvre qui baise et mange le sein martyrisé d'une antique catin, nous volons au passage un plaisir clandestin que nous pressons bien fort comme une vieille orange. Serré, fourmillant comme un million d'helminthes, dans nos cerveaux ribote un peuple de démons, et quand nous respirons la mort dans nos poumons, descend fleuve invisible avec de sourdes plaintes. Si le viol, le poison, le poignard, l'incendie n'ont pas encore brodé de leurs plaisants desseins le canevas banal de nos piteux destins, c'est que notre âme, hélas, n'est pas assez hardie. Mais parmi les chacals, les panthères, les lys, les singes, les scorpions, les vautours, les serpents, les monstres glapissants, hurlants, grognants, rampants, dans la ménagerie infâme de nos vices, il en est un plus laid, plus méchant, plus immonde. Quoiqu'il ne pousse ni grand geste, ni grand cri, il ferait volontiers de la terre un débris, et dans un bâillement avalerait le monde. 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
2: Bonjour, bonjour à tous. Direction l'hippodrome du Croisé-la-Roche et la cinquième étape du Grand National du Trot à l'occasion du Quintet Plus de ce mercredi 20 mai 2026. Il réunira 16 concurrents âgés de 5 à 10 ans répartis sur deux échelons. L'allocation sera de 90 000 euros et le départ prévu vers 13h55. En tête de notre sélection, le 9 Carambar, préparé avec le plus grand soin pour cette épreuve visée, il peut l'emporter. Suivi de l'As, Karnak Wood, au top de sa forme et bien placé au premier échelon. Le 12 Hurricane Carter, déféré des 4 pieds venant de battre son record personnel. Le 15 Yalto Dertal, doté d'une redoutable pointe de vitesse finale. Et enfin le 11 Canto Avis, a repris de la fraîcheur en vue de cette épreuve. Il complétera notre sélection. Une sélection que vous pouvez retrouver sur ma chaîne YouTube Tom Kazak, les pronostics hippiques avec mes dernières minutes. Donc notre choix aujourd'hui, premier le 9 Carambar. Second l'As, Karnak Wood. Troisième le 12, Hurricane Carter. Quatrième le 15, Yalto Dertal. Cinquième le 11, Canto Avis. Le second choix le 4, le 3 et le 6. Et à vous la fortune!

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3: Bonjour et bienvenue à l'antenne de Thème Radio, il est 8h et nous sommes le mercredi 20 mai 2026. Bonjour Agathe.
4: Bonjour Gauthier.
3: Bonjour Juan.
5: Bonjour Gauthier.
3: Ça va bien ?
5: Ça va et toi ?
3: Ça va très bien. Alors de quoi va nous parler Barbara ce matin ? Eh bien à 8h30 on va recevoir Harmonie Mutuelle pour en connaître plus sur leurs différentes actions. Ensuite à 9h on va parler de bibliothèque sonore et pour finir à 9h30 ce sera un peu d'informations locales pour connaître vos sorties du week-end et il y en a pas mal. En attendant, on va commencer cette matinale par un titre issu du dernier album de Joshua Milo, ça s'appelle Golden Skies.

0: Bonjour et bienvenue dans votre horoscope sur Thème Radio.
1: Commençons avec nos amis les béliers en amour. Vous êtes en proie à quelques problèmes de communication. Vous avez du mal à savoir exactement ce qui vous dérange dans votre relation. Votre partenaire faisant de même, il va être difficile de trouver un arrangement. Argent et travail, vous semblez avoir oublié que l'argent n'est pas un fruit que l'on peut cueillir à volonté sur les arbres. Votre budget n'est pas illimité, alors faites attention. Amis taureaux en amour, vous êtes beaucoup trop grognon en ce moment et votre entourage pourrait ne plus pouvoir vous supporter. Argent et travail, un nouveau projet vous demandera beaucoup de travail. Il vous faudra trouver de nombreuses idées et des bonnes solutions pour ne pas perdre trop de temps. Amis gémeaux en amour, méfiez-vous d'une personne de votre entourage qui ne rêve que de semer la discorde dans votre couple. Argent et travail, vous avez une foule d'idées à mettre en route. Vous finissez quand même ce que vous avez commencé. Amis cancer en amour, les célibataires seront particulièrement à la fête et ils n'auront pas peur de tomber amoureux. Argent et travail, vous pourriez éventuellement obtenir un poste qui aura un rapport avec l'écriture. Amis lions en amour, pétulant et malicieux, vous pourriez rêver d'un bonheur sans nuages, mais cette perspective s'efface vite dès que votre besoin de liberté prend le dessus. Argent et travail, une période favorable à la prise de nouveaux contacts s'ouvre devant vous. Votre charisme naturel et votre sens aigu de la persuasion vous permettront de capter facilement l'attention. Amis vierges maintenant en amour, une belle amitié amoureuse peut vous apporter une certaine plénitude sentimentale. Argent et travail, c'est le calme plat dans ce secteur. Profitez-en pour réfléchir un peu à vos projets d'avenir et évidemment à votre carrière. Amis balance en amour, les implications émotionnelles vous mettent mal à l'aise aujourd'hui. Une remise en question s'impose. Argent et travail, les affaires quotidiennes vous absorbent. Ne vous laissez pas submerger, d'autant que les choses vont commencer à bouger côté travail. Attention, des conflits sont possibles. Amis scorpions maintenant en amour, vos remarques pourraient blesser l'un de vos proches. Faites un peu attention, vos mots abrupts blessent davantage que les coups. Argent et travail, attendez un peu pour traiter les affaires délicates ou pour présenter des projets qui vous tiennent à cœur. Amis sagittaires maintenant en amour, vous vous sentez de plus en plus épanoui dans votre couple, porté par une harmonie qui s'installe naturellement. Vous êtes sur la même longueur d'onde que votre partenaire, ce qui facilite les échanges et renforce la confiance mutuelle. Argent et travail maintenant, vous bénéficierez de solides soutiens, votre rôle prendra de l'importance et l'on comptera sur votre capacité à guider certains projets. Capricorne maintenant, en amour, vous ressentirez le besoin de vous isoler, de rester chez vous. Vous n'avez nullement envie de voir du monde en ce moment. Argent et travail, vous ne serez guère passionné par votre travail, la journée risque de vous paraître très longue. Amis Verseau maintenant, en amour, vous aurez tendance à en demander beaucoup à votre partenaire. Pourquoi n'êtes-vous pas aussi exigeant avec vous-même? Argent et travail, ne réfléchissez pas trop longtemps avant de vous décider, certaines opportunités ne se présentent pas deux fois. Finissons avec nos amis les poissons en amour, un peu de patience, les problèmes familiaux trouveront finalement une solution. Argent et travail, ne gémissez pas sur votre destin, il est entre vos mains. Et voilà pour votre horoscope du jour, on se retrouve d'ici quelques minutes pour votre éphéméride en attendant retour à la musique avec Barry White, ça s'appelle Practice What You Preach.
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1: 8h15 à l'instant et c'est l'heure de votre éphéméride du jour. Nous sommes le mercredi 20 mai 2026, 140e jour de l'année, il en reste 225 pour la terminer. Nous sommes donc dans la 21e semaine. Au niveau des horaires du soleil, le soleil s'est levé ce matin à 6h02 et se couchera ce soir à 21h32. Durée d'ensoleillement totale 15h29, nous gagnons 2 minutes. Amis planteurs, nous sommes en lune croissante pleine à 25% pour la date de la prochaine phase. Eh bien, ce sera le 23 mai pour la prochaine demi-lune croissante. Aujourd'hui, nous fêtons les Bernardins. Et le dicton du jour, s'il pleut à la Saint-Bernardin, tu peux dire adieu à ton vin. Alors pour le moment, la pluie sera assez éparse dans la journée. On en reparlera d'ici quelques minutes. En tout cas, je peux vous dire que ce sera notamment situé au niveau de la moitié de la matinée. Donc on en reparle dans 5 minutes, juste après Chaka Khan, I'm Every Woman, juste avant une petite page de publicité. A tout de suite sur Thème Radio.
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1: Alors aujourd'hui, dans l'Aube, le temps perturbé ne concernera que la première partie de journée, notamment le milieu de matinée. Les températures varieront entre 12 et 20 degrés, avec un ressenti 10 pour ce matin. Un ciel très nuageux a couvert une pluie faible qui se raréfiera peu à peu. Pour arriver sur cet après-midi avec 20 degrés ressenti 22, un ciel très nuageux qui deviendra plus variable sans précipitation prévue à l'horizon. Pour ce soir, 17 degrés ressenti 16, des éclaircies et passages nuageux parfois denses sans précipitation prévue. Pour cette nuit, 11 degrés ressenti 11, beau temps peu nuageux sans précipitation prévue non plus. Faisons un petit tour du côté de votre journée de jeudi. Dans l'aube, eh bien, le grand ciel bleu ne résistera pas. Les températures varieront entre 8 et 24 degrés au cours de la journée, avec des valeurs proches de la normale. Un ressenti 26, notamment dans l'après-midi, avec un ciel qui sera à moitié nuageux, mais sans précipitation prévue pour toute la journée. Finissons ce bulletin de météo local avec votre journée de vendredi dans l'aube. Il fera très beau, les températures seront comprises entre 10 et 27 degrés. Elles seront très chaudes l'après-midi, avec un ressenti 30, notamment sur cet après-midi de vendredi, et un indice UV de 8, c'est très fort, faites attention à vous. Prochain rendez-vous, c'est à 8h30 pour vos informations locales, avec Barbara. En attendant, retour à la musique avec Michael Jackson, Don't Stop Till You Get Enough.
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2: Bonjour à toutes et tous, bienvenue dans l'info du jour. Harmonie Mutuelle est partenaire du Triathlon des Lacs porté par le TOS Triathlon. Ce sera les 6 et 7 juin prochains à Lusigny-sur-Barse. Et pour nous en parler, nous sommes avec le vice-président d'Harmonie Mutuelle 3, monsieur Jocelyn Oumemou. Bonjour Jocelyn.
3: Bonjour madame.
2: Alors, est-ce que vous pouvez déjà nous présenter Harmonie Mutuelle, ses engagements, ce que ça représente en fait?
3: D'accord, merci beaucoup. Alors, rapidement, Harmonie Mutuelle, si je peux dire deux mots sur Harmonie Mutuelle. Harmonie Mutuelle, le premier acteur mutualiste de santé et de la protection sociale en France. Et c'est un acteur, un très grand acteur dans le domaine de la santé et de la protection sociale depuis beaucoup d'années. Donc, on est là depuis pas mal d'années en France.
2: Donc vous êtes partenaire d'événements comme par exemple celui du

0: Marathon des lacs, qui fête en plus, c'est la 20e édition cette année. Vous, ça fait combien de temps que vous êtes partenaire de cette action, par exemple?
1: Alors, nous sommes partenaires historiques. Ça fait une quinzaine d'années que nous sommes partenaires de cet événement qui se tient chaque année. Et notre objectif, c'est vraiment d'être toujours à leur côté. Tout ce qui concerne la santé, la prévention, c'est vraiment pour ça que nous sommes partenaires. On est là depuis très longtemps avec eux.
0: Qu'est-ce que ça apporte à Harmonie Mutuelle d'être partenaire de ce genre d'événement?
1: Beaucoup de choses. Premièrement, ça répond à nos valeurs, le lien social. Tout ce qui concerne la prévention, alors le sport, la santé, c'est vraiment la prévention. Et donc, nous, on est là vraiment pour lutter contre la sédentarité, le sport, santé, le bien-être global. Voilà tous les éléments qui concourent à l'intérêt pour lequel nous sommes toujours là. On est toujours tout ce qui peut contribuer à la promotion de la santé. Ça fait partie de nos valeurs. C'est pour cela que nous sommes partenaires.
0: Parce que vous avez d'ailleurs un autre événement qui s'était passé où vous avez justement en partenariat avec les Restos du Cœur donné
1: Exactement, tout à fait.
0: des passes loisirs pour les enfants, une
1: Tout à
0: vingtaine
1: fait.
0: d'enfants hein, qui avaient reçu des passes loisirs justement dans le but de
1: Tout à fait.
0: lutter contre la sédentarité comme vous l'avez dit. C'est aussi une façon d'avoir de la visibilité, j'imagine.
1: Oui, bien sûr, bien sûr. Alors, nous, notre objectif aussi, c'est vraiment se faire connaître hein, dans le département et au-delà, dans la région, puisque Harmonie Mutuelle, c'est vraiment une structure qui est nationale, qui est
0: Oui.
1: installée un peu partout. Donc, l'objectif, c'est bien de nous faire connaître. Donc, à cet événement, on aura un stand Harmonie Mutuelle qui permettra quand même de nous identifier parmi les autres. Donc voilà, l'objectif vraiment, c'est de nous faire connaître aussi.
0: Alors justement, pour en tant que partenaire, on va vous voir aussi, vous avez financé les bonnets bains de l'épreuve.
1: Tout à fait. Alors, pour cette édition, nous avons financé tous les bonnets qui vont être portés par les athlètes, donc qui seront environ 1 500. Hein. Ils vont tous porter le bonnet floqué Harmonie Mutuelle.
0: C'est tous les ans que vous faites ça?
1: Alors, c'est tous les ans que nous sommes partenaires en finance, mais cette année spécialement, il y aura le bonnet.
0: Ah,
1: Donc, ça, c'est un plus.
0: Les autres années, il n'y avait pas le
1: Et
0: bonnet.
1: voilà,
0: C'est une nouveauté
1: c'est
0: alors.
1: vraiment une nouveauté.
0: Et puis vous avez aussi une épreuve à votre nom.
1: Exactement, il y a une épreuve nommée Harmonie Mutuelle qui parmi les épreuves. Donc il y a des épreuves pour les jeunes, pour les enfants, les ados et aussi les personnes, enfin
0: Les adultes.
1: les adultes, voilà. Et donc il y aura l'une des épreuves qui sera nommée Harmonie Mutuelle. Et c'est vraiment un plus cette année.
0: Et c'est pareil, c'est une nouveauté aussi,
1: C'est
0: c'était
1: aussi une
0: pas...
1: nouveauté cette
0: D'accord.
1: année, c'est vraiment une nouveauté et ça fait vraiment une bonne publicité pour Harmonie Mutuelle.
0: Ah
1: Ça
0: bah
1: me
0: oui, c'est vrai
1: permet
0: que du coup
1: de.
0: c'est un vrai partenariat qui est dans les deux sens
1: Tout à
0: finalement.
1: fait, tout à fait, qui est dans les deux sens.
0: Les avantages, on vient de le dire, hein, justement, c'est d'avoir aussi de la visibilité quand on fait des actions comme cela. Est-ce que vous avez d'autres projets par la suite, Harmonie Mutuelle?
1: Oui, alors en dehors de ça, nous avons, comme chaque année, des projets que nous établissons durant toute l'année. Par exemple, en octobre, bon, je le dis en vrac, hein, en octobre, il y a Octobre Rose.
0: Oui, bien
1: On est
0: sûr.
1: là, toujours à cet événement. Nous avons un événement sur. Enfin, la prostate
0: Non,
1: pour les
0: avec
1: hommes
0: voilà,
1: cette année,
0: donc
1: novembre,
0: Movember.
1: voilà. Et pour une fois, il faut parler aussi des hommes, voilà.
0: Bah exactement, exactement. Hein. Chacun ses soucis.
1: Exactement, tout à fait. Et donc, voilà les grands deux événements qui vont nous occuper pendant le reste, en dehors de celui-ci. Ah, mais bien avant, nous avons fait certains événements, déjà le diabète, nous en avons parlé il y a deux semaines environ. Nous avons fait un événement qui a réuni des spécialistes de la question du diabète. Et il y a beaucoup de personnes qui étaient là pour être entretenues sur le sujet.
0: Oui, puis c'est l'occasion de se tester aussi.
1: Exactement, voilà. Donc... Non, chaque année, on organise beaucoup d'événements durant toute l'année qui est bien programmé. Voilà un peu ce que...
0: Il y a un service exprès qui gère ces événements ?
1: Alors, le service, disons que ce sont le bureau qui réfléchit chaque
0: année. Qui propose.
1: On essaie de proposer qu'est-ce qui doit être fait chaque année. Et on fait la planification, comment ça va se passer et tout. On tient compte aussi du retour du terrain par rapport aux salariés qui travaillent déjà, qui nous remontent un peu les besoins et tout. C'est en fonction de tout ça et aussi nous, sur le terrain, ce que nous remarquons. Ça nous permet, par exemple, de réfléchir sur des projets.
0: Et donc là, on va pouvoir vous retrouver. C'est-à-dire que si on veut adhérer à Harmonie Mutuelle, ça sera aussi l'occasion de demander des renseignements ce jour-là, les 6 et 7 juin prochains à Lusigny-sur-Barse.
1: Tout à fait. C'est la raison pour laquelle nous aurons un stand. On sera sur le terrain. Et là, ça nous permettra vraiment d'expliquer ce que c'est qu'Harmonie Mutuelle à ceux qui sont là. Et bien sûr...
0: Les avantages.
1: Les avantages et tout... Et c'est vraiment l'occasion aussi pour ceux qui seront intéressés d'adhérer à Harmonie Mutuelle, pourquoi pas.
0: Eh bien, on le rappelle, vous serez donc au Triathlon des Lacs, porté par le Toast Triathlon. Ça sera les 6 et 7 juin prochains à Lusigny-sur-Barse. Merci beaucoup.
1: Merci à vous aussi.
0: Jocelyn, et puis bon triathlon.
1: Merci.
0: Merci, au revoir.
1: Au revoir.
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1: Bonjour, bonjour à tous. Direction l'hippodrome du Croisé-la-Roche et la cinquième étape du Grand National du Trot à l'occasion du Quintet Plus de ce mercredi 20 mai 2026. Il réunira 16 concurrents âgés de 5 à 10 ans répartis sur deux échelons. L'allocation sera de 90 000 euros et le départ prévu vers 13h55. En tête de notre sélection, le 9 Carambar, préparé avec le plus grand soin pour cette épreuve visée, il peut l'emporter. Suivi de l'As, Karnak Wood, au top de sa forme et bien placé au premier échelon. Le 12 Hurricane Carter, déféré des 4 pieds venant de battre son record personnel. Le 15 Yalto Dertal, doté d'une redoutable pointe de vitesse finale. Et enfin le 11 Canto Avis, a repris de la fraîcheur en vue de cette épreuve. Il complétera notre sélection. Une sélection que vous pouvez retrouver sur ma chaîne YouTube Tom Kazak, les pronostics hippiques avec mes dernières minutes. Donc notre choix aujourd'hui, premier le 9 Carambar. Second l'As, Karnak Wood. Troisième le 12, Hurricane Carter. Quatrième le 15, Yalto Dertal. Cinquième le 11, Canto Avis. Le second choix, le 4, le 3 et le 6. Et à vous la fortune.
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0: 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Il est 9h. 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
3: Bonjour à toutes et tous, bienvenue dans l'info du jour. Installée à la médiathèque des Chartreux à Troyes, la bibliothèque sonore de Troyes et de l'Aube propose gratuitement des milliers de livres audio aux personnes empêchées de lire. L'occasion donc de pouvoir continuer à lire même après certains soucis. Eh bien, pour en parler, nous sommes avec Emmanuelle Dumas, présidente de la bibliothèque sonore de Troyes et de l'Aube. Et également, eh bien, je vous laisse présenter.
4: Francine Schuft.
3: Voilà, Francine Schuft, qui est donc bénévole.
4: Co-responsable de la gestion des scolaires.
3: Bonjour à toutes les deux.
4: Bonjour.
5: Bonjour.
3: Alors racontez-nous un petit peu la bibliothèque sonore, depuis quand existe-t-elle ?
5: Alors elle a été créée en 1972 et à Troyes nous sommes présents depuis 1977. Nous sommes installés à la médiathèque au premier étage. Nous accueillons tous les mardis après-midi à partir de 14h jusqu'à 16h30. Nous allons être exceptionnellement la semaine prochaine, jeudi 28, forum de l'hôtel de ville pour la journée en D3. Donc c'est une autre occasion de vous rencontrer et nous sommes disponibles en dehors de ces jours-là par téléphone, par mail. Donc je vous donne le numéro de téléphone.
3: On a le temps, vous inquiétez pas, on a le temps. Donc on va revenir un petit peu sur les missions et à qui s'adresse cette bibliothèque sonore exactement.
5: Alors ça s'adresse à toute personne empêchée de lire. Nous avons une reconnaissance d'utilité publique et grâce à la loi et à l'exception au droit d'auteur, l'accessibilité à la culture devant être pour tous, nous pouvons accueillir les personnes empêchées de lire. Alors on pense bien sûr en premier, et ça a longtemps été le cas, aux personnes malvoyantes, mais la loi ayant évolué, on peut maintenant s'adresser à toutes les personnes qui ont des troubles visuels, cognitifs, des troubles de l'apprentissage. On a beaucoup maintenant de jeunes dyslexiques, mais ça peut être aussi des moins jeunes. Les personnes qui ont une maladie ou une longue maladie, qui ont des traitements lourds, parfois on leur offre des livres et ils se rendent compte que c'est lourd un livre, mine de rien, et que c'est compliqué à tenir et à lire. Donc beaucoup de gens qui ont l'habitude de lire, ils sont vraiment malheureux de ne plus pouvoir s'évader dans la lecture, et du coup il faut penser à leur dire qu'on est là et qui peuvent trouver en bibliothèque de Troyes 3700 CD pour les gens qui veulent encore avoir des CD sur des appareils adaptés. On peut faire des essais. Et puis sinon, les jeunes qui ont l'habitude de télécharger, nous avons un site internet Donc, faut pas hésiter à les regarder, où on trouve 27, 28, ça change tous les jours parce que il y a environ 250 livres qui sont mis en ligne par mois par les bénévoles. Donc, on a beaucoup de choix, beaucoup de thèmes. Et on a aussi des audio-revues, une trentaine de titres d'audio-revues qui sont téléchargeables très régulièrement et tous les mois pour les mensuels. Donc, faut pas hésiter à regarder notre site, nous appeler pour avoir toutes les informations, nous envoyer des mails. Un simple dossier d'inscription vous sera envoyé. Vous le remplissez ou vous aidez la personne qui a besoin de le remplir. Et très rapidement, par mail, on vous envoie les codes d'accès ou on vous envoie des CD par la poste gratuitement pour les gens qui ont aussi un empêchement visuel.
3: Alors, tout est gratuit pour les bénéficiaires. Hein. C'est pour ça qu'il y a quand même quelque chose à remplir, j'imagine.
5: Oui, exactement. Un dossier.
3: Un dossier à remplir. Ouais. Et donc, oui, vous le disiez, vous en continuez à envoyer des CD par la poste. Ça, c'est important aussi pour les personnes qui préfèrent justement ce support.
5: Ben, les personnes qui sont encore un peu éloignées de l'informatique ou qui n'ont pas le matériel. Et puis, ça permet de les envoyer aussi dans tout le département, voire les départements limitrophes, parce qu'il n'y a pas de bibliothèque sonore en Haute-Marne et dans l'Yonne, par exemple. Donc, on les fournit aussi. Et la poste, on a des pochettes réutilisables qu'on envoie. Ça fait des allers-retours. Il y a juste une petite étiquette à changer sur le dessus de l'enveloppe. Et l'aller-retour se fait très simplement.
3: Alors, au-delà des livres, l'association, elle crée aussi du lien humain. Hein, c'est grâce à ses bénévoles aussi, les donneurs de voix et les donneurs de temps. C'est peut-être que vous allez pouvoir nous expliquer votre rôle à chacune.
5: Alors, Francine, tu vas nous expliquer ce que fait un donneur de voix, puisque tu es donneuse de voix d'expérience depuis longtemps.
4: Oui, ça fait une dizaine d'années. Donneur de voix donne sa voix, c'est-à-dire qu'il enregistre des livres chez lui, parce que ça prend énormément de temps et qu'il a besoin de calme et d'être dans les meilleures conditions possibles. Des livres qui lui sont demandés, par exemple, par des particuliers, ou bien, comme je m'occupe des scolaires, des livres qui sont demandés par les professeurs documentalistes des collèges ou de quelques lycées, mais ce sont surtout des collégiens que nous avons comme audiolecteurs à la Bibliothèque Sonore de Troyes. Dans les CDI, il y a des livres en série qui sont donc étudiés régulièrement par les enseignants de français. Et quand on a les titres des séries qui se trouvent dans les CDI et que les collèges nous ont transmis, on vérifie que ces livres ne sont pas encore en audio. Et s'ils ne sont pas encore enregistrés, eh bien... l'une des donneuses de voix de la BS de Troyes se colle au travail et enregistre le livre demandé par le prof documentaliste, via le prof documentaliste, par l'enseignant de français.
3: Voilà. Alors vous l'avez dit, hein, il y a certaines contraintes quand même pour bien enregistrer.
4: Il y a une charte de qualité qui est lourde, exigeante, parce que... il faut que l'enregistrement soit quasiment parfait. Bon, la perfection n'existe pas, bien sûr. On se vérifie nous-mêmes lorsqu'on a enregistré un chapitre, par exemple. On se vérifie et pour une heure de livre prêt à être écouté, on passe, selon les gens, 5 heures, 6 heures ou 7 heures à corriger. Mmh. Voilà. D'où l'obligation de travailler à la maison.
3: Oui.
4: Voilà. Et dans les meilleures conditions possibles. Donc, une charte de qualité qui est exigeante et très, très fournie. Et puis, il faut bien sûr savoir lire, mais ça ne suffit pas.
3: Oui, parce qu'il faut quand même avoir accroché l'auditeur.
4: Bien sûr. Alors, quand on s'adresse à des scolaires, hein, à des collégiens, la plupart du temps, il faut que la lecture soit intéressante, qu'on y mette parfois du peps, puisque les enfants en question ne sont pas portés spontanément vers la lecture. Il faut effectivement les accrocher. Bon, maintenant, Ce sont aussi des livres que les enseignants de français leur imposent de lire en entier. Donc, ils vont le faire. Ils vont le faire, ils vont écouter l'enregistrement en fonction des besoins de leur professeur.
3: Combien d'enfants ?
4: Eh bien, à l'heure actuelle, on a environ 240 audiolecteurs scolaires.
3: Ah, ce qui n'est pas rien quand même. Et combien d'adultes ?
5: Alors, beaucoup moins, on va dire 25, 30, c'est variable.
3: Ah oui, ouais. Ok.
5: Oui, oui. Je pense que les scolaires ont maintenant plus l'habitude et connaissent plus facilement, ont plus accès à l'information.
3: C'est ça, parce que vous n'êtes pas forcément connu et reconnu.
5: Eh bien, on est reconnu, mais on est malheureusement, on se rend compte qu'il y a beaucoup moins de lecteurs adultes. Et on a très peu de gens qui... Alors, souvent, les gens viennent assez tard quand ils ont malheureusement éventuellement perdu la vue et ne savent pas l'information plus tôt ou ne savent pas que quand ils ont une maladie ou qu'ils ont des problèmes de dos, des problèmes enfin, n'importe. Des fois, il y a des choses qui ne sont pas imaginables, hein, mais faut penser à... On a tous auprès de soi, autour de soi, quelqu'un qui a eu malheureusement une maladie, qui a une dyslexie, un trouble de santé. Et ben, pourquoi pas ? Enfin, ça vaut le coup d'essayer de ne pas attendre éventuellement de se remettre et de se priver de lecture pendant un an, deux ans, trois ans. Alors qu'on a une rééducation parce qu'on a eu une opération et c'est compliqué de tenir un livre ou un journal. Bah, autant y penser tout de suite. Alors, je vous réponds à votre question. On a aussi des donneurs de temps qui sont là aussi pour faire l'accueil pendant la permanence, gérer tout le travail de bibliothèque, équiper les audiolivres, rencontrer des audiolecteurs, aller à leur rencontre, les appeler, les rencontrer, discuter avec eux, les recevoir, créer du lien. C'est vrai qu'il y en a qui viennent régulièrement et puis ça devient... on passe un bon moment quand ils viennent nous voir. C'est moment aussi d'un moment pour discuter, pour partager un petit chocolat pendant la permanence. Voilà, il y a...
3: Créer du lien social aussi, c'est ce qu'on disait. Hein.
5: Ah oui, oui,
3: c'est important.
5: C'est très important.
3: Oui, oui. Il y a des personnes qui sont des fois un peu peut-être justement...
5: Isolées. Oui, puis des gens qui habitent aussi en dehors de Troyes. Du coup, on essaye de maintenir un lien par téléphone.
3: Oui.
5: Parce que maintenant, avec le système de pochette, ils ne sont pas obligés de se déplacer. Donc ça, c'est très bénéfique pour eux. Mais ça rompt un peu le lien. Donc on essaye de le conserver quand même en prenant des nouvelles régulièrement et en proposant des nouveaux livres, en proposant, alors ce qu'on a actuellement, le PLNA, le Prix littéraire national de l'audiolecture. Donc ça, c'est un moyen, une façon de proposer aux gens des nouveaux livres, parce que c'est trois livres.
3: Voilà, expliquez-nous en quoi ça consiste.
5: C'est trois, on leur demande d'écouter trois livres d'un nouvel auteur qui a sa première parution. Donc c'est vraiment une découverte pour tout le monde en général. Et à la lecture des trois livres, il donne un ordre, un classement, et nous on rassemble tout au niveau national. Et au mois de septembre, on invitera l'auteur qui a eu le plus de voix, et il aura le prix littéraire national de l'audiolecture. Donc c'est le seul en France que les audiolecteurs... les seuls qui ils ont le choix de voter pour un livre. Voilà, donc ça, c'est une manière aussi de...
4: Je précise que le lauréat national n'est pas invité par la Bibliothèque sonore de Troyes, au Congrès national des bibliothèques sonores de France qui a lieu chaque mois de septembre, chaque année.
3: Mais ça permet au moins de découvrir d'autres auteurs qui peut-être seront des auteurs à succès par la suite.
5: Oui, on a une année Bernard Thomason qui est quand même connu, reconnu maintenant et qui est devenu le parrain de l'association aussi et qui vient très régulièrement, tous les ans il vient au congrès pour remettre le prix à un nouvel auteur.
4: Alors je voudrais revenir sur les inscriptions pour les scolaires. Quand un scolaire, quand un collégien n'est pas inscrit par le collège lui-même, par l'établissement, il peut aussi être inscrit de façon individuelle par ses parents.
3: D'accord.
4: Et il doit justifier de son empêchement de bien lire par exemple, l'attestation de l'orthophoniste qu'ils consultent, mmh. ou bien un certificat médical qui indique que l'enfant a des difficultés à lire et qu'il devrait bénéficier des services de la bibliothèque sonore, ou bien encore... Bon, disons que c'est les principaux documents.
3: De toute façon, on peut vous contacter après pour en savoir plus.
4: Oui, et une fois que le parent ou l'établissement nous a contactés, eh bien, nous nous occupons de l'inscription et de permettre à l'enfant de se connecter et de télécharger le livre dont il va avoir besoin. Voilà. Et une fois que tout ça c'est fait, il y a un suivi. Alors, avec Patrice, qui, comme moi, s'occupe des scolaires, nous faisons le suivi de ces élèves qui sont inscrits de façon à ce qu'ils soient actifs. Voilà. Ils doivent avoir téléchargé au moins un livre par 12 mois.
3: OK.
4: Hein, pas forcément au niveau d'une année scolaire à l'autre. Après 12 mois, ils doivent avoir téléchargé un livre. Et si ce n'est pas le cas, on fait coucou aux familles pour leur dire que ce serait bien que leur enfant télécharge à nouveau un livre s'il veut continuer à être inscrit. Alors bien sûr, on est souple, mais on désire que l'enfant, que le scolaire soit actif et qu'il ne perde pas la main.
3: Oui, c'est important.
4: Oui, pour écouter les livres.
3: Alors, est-ce que vous cherchez encore des donneurs de temps, des donneurs de voix ?
5: Alors, on a eu beaucoup de bénévoles là, qui sont arrivés dernièrement. Après, tout dépend de leurs compétences. C'est vrai que s'il y a des gens qui sont très acharnés et très compétents en communication, actuellement, on est preneurs. Les donneurs de voix, on a eu beaucoup de gens qui sont arrivés, qui se sont formés. Donc, on va attendre quelques mois pour. Mais pourquoi pas, ben voilà, s'il y a des gens qui sont déjà chevronnés et très motivés, c'est tout à fait possible. Mais là, on en a eu beaucoup à former d'un coup, donc on va prendre quelques mois pour.
3: Mais c'est bien, au moins.
5: Oui, c'est super.
4: Oui, j'ai eu des retombées, mais il faut bien maîtriser le logiciel, enfin déjà bien maîtriser son ordinateur, bien maîtriser le logiciel. Hein.
3: Comment on peut vous contacter du coup ?
5: Alors, ben, par mail à tout moment, donc ADVBS10, 10 en chiffres, 10, @orange.fr, par téléphone au 03 25 45 33 00. Voilà, ou venir le mardi, mais c'est bien de faire un petit mail parce que comme ça on a les.
3: Voilà, et sinon on peut vous rencontrer donc le jeudi 28 mai, vous serez sur l'événement Andy 3.
5: Andy 3, et sur la place de l'hôtel de ville de Troyes de 10h à 17h.
3: Voilà, ce sera aussi l'occasion de venir vous rencontrer.
5: Avec plein d'autres associations qui ont plein de superbes idées et qui font plein de choses formidables. Pour la communauté troyenne et tout le département aussi.
3: Bien, merci beaucoup, mesdames. Et puis, vous avez encore un petit mot
4: Non,
5: non. Merci, on vous souhaite une bonne journée.
4: Merci à vous.
3: Eh ben, merci à vous également. Au revoir, merci.
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2: Bonjour à toutes et tous, on va faire un petit tour du côté des événements sur le territoire. On vous rappelle que pour ce mercredi 20 mai, c'est le festival Première Marche jusqu'au 22 mai. Et donc ce jour, il y aura à 13h30 au CGR de Troyes le Teen Move en compétition. Donc ce sont les ados qui font avec leur smartphone des films qui sont donc en compétition. C'est à découvrir donc au CGR de Troyes. Et puis à 13h30, la Ligue fait son cinéma. Pareil, le service audiovisuel de la Ligue de l'enseignement de l'Aube qui initie chaque année des jeunes dans le cadre d'activités extrascolaires, honneur au court-métrage réalisé cette année. Et à Polizo, rendez-vous toujours dans le cadre de ce festival Première Marche avec le film d'animation Jeune Public à 17h. C'est l'occasion de venir assister à une sélection de courts-métrages d'animation pour le jeune public à l'aiguillage de Polizo. Dépaysement garanti. Et rendez-vous ensuite pour les films d'animation en compétition ce soir à 20h au CGR de Troyes. Il y aura quelques films qui seront présentés, une quinzaine de films quand même. Et n'oubliez pas, à 22h, ce sera l'occasion de faire des rencontres avec les jeunes et moins jeunes donc du festival Première Marche à 22h au Ciné Cocktail qui se passe à l'Ibis Style. On continue avec les rendez-vous de ce jeudi. Un ciné-rencontre, on reste dans le cinéma avec Les Barbares. À Pimpon, l'harmonie règne parmi les habitants. Il y a Joël, l'institutrice donneuse de leçons. Anne, la propriétaire de la supérette portée sur l'apéro. Hervé, le plombier alsacien plus breton que les bretons, va dans un grand élan de solidarité. Il vote l'accueil de réfugiés ukrainiens. Sauf que les réfugiés qui débarquent sont syriens. C'est donc à découvrir au cinéma L'Éden à Romilly-sur-Seine. Ce soir à 20h, c'est au tarif unique de 4€. On continue avec d'autres rendez-vous pour ce jeudi, la journée de l'IA pour tous, dans le cadre de la semaine de l'intelligence artificielle pour tous, organisée du 18 au 24 mai. Cette journée s'inscrit dans une dynamique visant à sensibiliser et démocratiser l'intelligence artificielle en partenariat avec Perspective Numérique 10. Ça commence dès 9h avec un accueil café des participants. Ensuite, de 9h30 à 10h30, témoignages d'entreprises, interventions d'entreprises ayant donc intégré l'intelligence artificielle dans leur activité. Ensuite, 10h30, 11h, présentation de Skylebox. C'est donc une solution d'intelligence artificielle locale développée dans l'Aube par son cofondateur Stéphane. Focus donc sur le fonctionnement, les cas d'usage et les perspectives. De 11h à 12h, les claques IA, donc le temps d'échange participatif autour de découvertes et bonnes pratiques liées à l'intelligence artificielle. L'après-midi, des formats complémentaires avec à 14h30 jusqu'à 15h30, un café IA pour mieux comprendre l'IA et ses impacts dans notre quotidien. 16h-17h30, un atelier IA qu'à jouer, découvrir l'IA de façon ludique sans ordinateur avec Benoît, le conseiller numérique. C'est donc l'occasion de se retrouver pour cette journée au Rucher Créatif, 17 rue du Colonel Drian à Troyes. C'est gratuit, c'est sur inscription sur helloasso.com. Et puis on continue avec de la musique, un concert musique du monde, ce sera à la Chapelle Argence à partir de 20h avec Anita Farmine. Donc Anita Farmine, artiste franco-iranienne au feeling très personnel, mélange d'inspiration et d'énergie solaire. Ce répertoire avec son nouvel album Seasons, donc imprégné de musique persane, mêle aujourd'hui des influences européennes, pop électro et orientales. C'est l'occasion de la découvrir donc ce jeudi 21 mai à l'espace Argence et à la Chapelle Argence, et à Jalamano également, donc un groupe né de la rencontre improbable de musiciens venus d'Algérie, d'Uruguay et de France, réunis par amitié et passion musicale. Et c'est porté par le chant kabyle de Mohamed Alata. Et leur musique festive mêle tradition algérienne et influence du monde. Et depuis plus de 10 ans, donc ils célèbrent une aventure humaine, artistique et sans frontières, sur scène comme sur disque. Découvrez ou redécouvrez Anata Anita donc Farmine et Djalamano. Ce sera Musique du Monde à la Chapelle Argence à partir de 21h ce jeudi 21 mai. Les réservations se font sur maisonduboulanger.com. On vous souhaite une très belle journée sur Thème Radio.
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0: un risque pris par l'homme envers lui-même, avec son malheur, et son bonheur. Que lorsque la liberté aurait déserté le monde, il resterait toujours un homme pour en revenir.
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2: Bonjour, bonjour à tous. Direction l'hippodrome du Croisé-la-Roche et la cinquième étape du Grand National du Trot à l'occasion du Quintet Plus de ce mercredi 20 mai 2026. Il réunira 16 concurrents âgés de 5 à 10 ans répartis sur deux échelons. L'allocation sera de 90 000 euros et le départ prévu vers 13h55. En tête de notre sélection, le 9 Carambar, préparé avec le plus grand soin pour cette épreuve visée, il peut l'emporter. Suivi de l'As, Karnak Wood, au top de sa forme et bien placé au premier échelon. Le 12 Hurricane Carter, déféré des 4 pieds venant de battre son record personnel. Le 15 Yalto Dertal, doté d'une redoutable pointe de vitesse finale. Et enfin le 11 Canto Avis, a repris de la fraîcheur en vue de cette épreuve. Il complétera notre sélection. Une sélection que vous pouvez retrouver sur ma chaîne YouTube Tom Kazak, les pronostics hippiques avec mes dernières minutes. Donc notre choix aujourd'hui, premier le 9 Carambar. Second l'As, Karnak Wood. Troisième le 12, Hurricane Carter. Quatrième le 15, Yalto Dertal. Cinquième le 11, Canto Avis. Le second choix le 4, le 3 et le 6. Et à vous la fortune.
3: Carambar.
4: Et oui, j'aurais bien pris ça, mais je vais prendre Hurricane Carter. Tout simplement pour vous dire qu'il est non partant, donc ne le prenez pas. Faisons un petit tour du côté de la grille des programmes pour cette belle journée qui sera ensoleillée cet après-midi de mercredi 20 mai. On commencera eh bien, à 13h avec vos infos du jour. 13h15, le joli mot. 14h, rediffusion de votre émission dominicale Walkman. 16h, rediffusion de votre émission à corps et à cœur présentée par l'association Couples et Familles. 17h, nous serons en direct comme tous les soirs de cette semaine, de 17h à 18h du festival Première Marche au CGR, et on finira à 19h avec vos infos locales. Bien, il ne nous reste plus qu'à vous souhaiter une très agréable journée et on se dit à demain.
3: À demain.

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Jesse James. Comment a-t-il vécu? Comment il est mort? Ça vous a plu, hein? Vous en demandez encore?

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Je pense qu'il y a un génie français, réel. Bon, là, pour l'instant, il est un peu assoupi, bien caché, mais il existe. Il y a des gens partout, dans énormément d'endroits, qui ont envie que cette France bouge, que cette France se réalise. Pour l'instant, bien sûr, elle se fustige, elle ne s'aime pas, et pourtant, on l'a encore vu tout récemment, elle est capable de gagner des Coupes du Monde. Il y a eu tellement de belles périodes dans l'histoire. Je suis absolument persuadé qu'on est dans un mauvais cycle et que de ce cycle, on va sortir très rapidement. Mesdames, messieurs, bonsoir, c'est Patrick Poivre d'Arvor, vous écoutez Bon Entendeur.

optimiste pour la France. C'est un tellement beau pays, c'est le pays le plus visité au monde, ce n'est pas un hasard. C'est le pays des grands inventeurs, le pays de la culture, le pays de la mode, le pays des droits de l'homme, bien sûr. Les étrangers y viennent, ils sont heureux chez nous, ils ont parfois envie d'y rester d'ailleurs. À nous de trouver les richesses que les étrangers nous trouvent. C'est Patrick Poivre d'Arvor, vous écoutez Bon Entendeur.

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3: Bonjour à toutes et tous, bienvenue dans l'info du jour. Harmonie Mutuelle est partenaire du Triathlon des Lacs porté par le TOS Triathlon. Ce sera les 6 et 7 juin prochains à Lusigny-sur-Barse. Et pour nous en parler, nous sommes avec le vice-président d'Harmonie Mutuelle 3, monsieur Jocelyn Oumemou. Bonjour Jocelyn.
4: Bonjour madame.
3: Alors, est-ce que vous pouvez déjà nous présenter Harmonie Mutuelle, ses engagements, ce que ça représente en fait?
4: D'accord, merci beaucoup. Alors, rapidement, Harmonie Mutuelle, si je peux dire deux mots sur Harmonie Mutuelle. Harmonie Mutuelle est le premier acteur mutualiste de santé et de la protection sociale en France. Et c'est un très grand acteur dans le domaine de la santé et de la protection sociale depuis beaucoup d'années. Donc, on est là depuis pas mal d'années en France.
3: Donc vous êtes partenaire d'événements comme par exemple celui du triathlon des Lacs qui fête en plus, c'est la 20e édition cette année. Vous, ça fait combien de temps que vous êtes partenaire de cette action par exemple?
4: Alors, nous sommes partenaires historiques. Ça fait une quinzaine d'années que nous sommes partenaires de cet événement qui se tient chaque année. Et notre objectif, c'est vraiment d'être toujours à leur côté. Tout ce qui concerne la santé, la prévention, c'est vraiment pour ça que nous sommes partenaires. On est là depuis très longtemps avec eux.
3: Qu'est-ce que ça apporte à Harmonie Mutuelle d'être partenaire de ce genre d'événement?
4: Beaucoup de choses. Premièrement, ça répond à nos valeurs, le lien social. Tout ce qui concerne la prévention, alors le sport, la santé, c'est vraiment la prévention. Et donc, nous, on est là vraiment pour lutter contre la sédentarité, le sport, santé, le bien-être global. Voilà tous les éléments qui concourent à notre l'intérêt pour lequel nous sommes toujours là. On est toujours tout ce qui peut contribuer à la promotion de la santé. Ça fait partie de nos valeurs. C'est pour cela que nous sommes partenaires.
3: Parce que vous avez d'ailleurs un autre événement qui s'était passé où vous avez justement, en partenariat avec les Restos du Cœur, donné des passes loisirs pour les enfants, une vingtaine d'enfants qui avaient reçu des passes loisirs, justement dans le but de lutter contre la sédentarité, comme vous l'avez dit. C'est aussi une façon d'avoir de la visibilité, j'imagine.
4: Oui, bien sûr. Alors, nous, notre objectif aussi, c'est vraiment se faire connaître dans le département et au-delà, dans la région, puisque Harmonie Mutuelle, c'est vraiment une structure qui est nationale, qui est installée un peu partout. Donc, l'objectif, c'est bien de nous faire connaître. Donc, à cet événement, on aura un stand Harmonie Mutuelle qui permettra quand même de nous identifier parmi les autres. Donc voilà, l'objectif vraiment, c'est de nous faire connaître aussi.
3: Alors justement, pour en tant que partenaire, on va vous voir aussi, vous avez financé les bonnets bains de l'épreuve.
4: Tout à fait. Alors pour cette édition, nous avons financé tous les bonnets qui vont être portés par les athlètes, donc qui seront environ 1500. Mmh. Ouais. Ils vont tous porter le bonnet floqué Harmonie Mutuelle.
3: C'est tous les ans que vous faites ça?
4: Alors, c'est tous les ans que nous sommes partenaires en finance. Mais cette année spécialement, il y aura le bonnet.
3: Donc c'est un plus. Les autres années, il n'y avait pas le bonnet.
4: Voilà,
3: une nouveauté.
4: C'est
3: alors
4: vraiment une nouveauté.
3: Et puis, vous avez aussi une épreuve à votre nom.
4: Exactement. Il y a une épreuve nommée Harmonie Mutuelle parmi les épreuves. Donc, il y a les épreuves pour les jeunes, pour les enfants, les ados et aussi les personnes, enfin,
3: les adultes.
4: Les adultes, voilà. Et donc, il y aura l'une des épreuves qui sera nommée Harmonie Mutuelle. Et c'est vraiment un plus cette année.
3: Et c'est pareil, c'est une nouveauté aussi.
4: C'est aussi une nouveauté cette année. C'est vraiment une nouveauté et ça fait vraiment une bonne publicité pour Harmonie Mutuelle.
3: Ah bah oui, c'est vrai que du coup c'est un vrai partenariat qui est dans les deux sens finalement.
4: Tout à fait, qui est dans les deux sens.
3: Les avantages, on vient de le dire, hein, justement, c'est d'avoir aussi de la visibilité quand on fait des actions comme cela. Est-ce que vous avez d'autres projets par la suite, Harmonie Mutuelle ?
4: Oui, alors en dehors de ça, nous avons, comme chaque année, des projets que nous établissons durant toute l'année. Par exemple, en octobre, bon, je le dis en vrac, hein, en octobre, il y a Octobre Rose.
3: Oui, bien sûr.
4: On est là, toujours à cet événement. Nous avons un événement la prostate. Pour avec, les hommes, voilà, cette année.
3: Donc Movember.
4: Novembre, voilà. Et pour une fois, il faut parler aussi des hommes, voilà.
3: Bah exactement. Hein. Chacun ses soucis.
4: Exactement, tout à fait. Et donc, voilà les grands deux événements qui vont nous occuper pendant le reste, en dehors de celui-ci. Mais bien avant, nous avons fait certains événements, déjà le diabète, nous en avons parlé il y a deux semaines environ. Nous avons fait un événement qui a réuni des spécialistes de la question du diabète. Et il y a beaucoup de personnes qui étaient là pour être entretenues sur le sujet.
3: Oui, puis c'est l'occasion de se tester aussi.
4: Exactement, voilà. Donc... Non, chaque année, on organise beaucoup d'événements durant toute l'année, qui est bien programmé. Voilà un peu ce que...
3: Il y a un service exprès qui gère ces événements ?
4: Alors, le service, disons que ce sont le bureau qui réfléchit chaque année.
3: Qui propose.
4: On essaie de proposer qu'est-ce qui doit être fait chaque année. Et on fait la planification, comment ça va se passer et tout. On tient compte aussi du retour du terrain par rapport aux salariés qui travaillent déjà, qui nous remontent un peu les besoins et tout. C'est en fonction de tout ça et aussi nous, sur le terrain, ce que nous remarquons. Ça nous permet par exemple de réfléchir sur des projets.
3: Et donc là, on va pouvoir vous retrouver. C'est-à-dire que si on veut adhérer à Harmonie Mutuelle, ça sera aussi l'occasion de demander des renseignements ce jour-là, les 6 et 7 juin prochains à Lusigny-sur-Barse.
4: Tout à fait. C'est la raison pour laquelle nous aurons un stand. On sera sur le terrain. Et là, ça nous permettra vraiment d'expliquer ce que c'est qu'Harmonie Mutuelle à ceux qui sont là. Et bien sûr...
3: Les avantages
4: et tout... Et c'est vraiment l'occasion aussi pour ceux qui seront intéressés d'adhérer à Harmonie Mutuelle, pourquoi pas.
3: Eh bien, on le rappelle, vous serez donc au Triathlon des Lacs, porté par le Toast Triathlon. Ça sera les 6 et 7 juin prochains à Lusigny-sur-Barse. Merci beaucoup.
4: Merci à vous aussi.
3: Jocelyn, et puis bon triathlon.
4: Merci.
3: Merci, au revoir.
4: Au revoir.
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0: joli mot du jour. Aujourd'hui, badigouins. Chers amis des jolis mots, bien le bonjour. Aujourd'hui, nous abordons un mot qui claque, un mot qui frise, un mot qui fait mouche et parfois rouge. Un mot qui sent la gouaille parisienne, le trottoir mouillé, les zincs des bistrots, les dialogues d'Audiard. Voici venir les badigouins. Oui, badigouins, au féminin pluriel, please. Et là, je vous vois tordre les vôtres. Les quoi? On dirait une maladie de peau? Ou un instrument de cuisine, peut-être? Eh bien non, enfin, pas à ma connaissance. Passons sans tarder au cœur du sujet, l'étymologie. Soyons honnêtes, elle est brouillonne. Le mot apparaît dans l'argot et le populaire dès le 19e siècle, sans parenté latine glorieuse, sans ancêtre grec bien élevé. C'est un mot du peuple, un mot qui se prononce du bout des lèvres, justement, et qui les désigne. Car oui, les badigouins, ce sont les lèvres, tout simplement. Celles du visage, hein, enfin, à l'origine. La définition moderne nous dit qu'il s'agit d'un mot familier, un brin moqueur, presque caricatural pour désigner les lèvres, la bouche, les mâchoires, et parfois la moue, la grimace, la mine pincée. On disait « Regarde-moi ces badigouins peinture lurée !» Un mot qui danse entre la tendresse et la satire, qu'on croirait prononcé par Arletty comme dans le film Hôtel du Nord, ça ferait comme ça « Badigouins, badigouins, est-ce que j'ai une gueule de badigouins ?» À présent, la subtile subtilité, celle que vous attendez tous, car bien sûr vous me connaissez, je vous vois venir avec vos esprits équivoques. Ce mot, comment dire cela sans choquer les âmes pures, il a un double pli, un pli du haut et un pli du bas. Car dans certains milieux un peu plus fleuris, les badigouins ont glissé, oh, doucement, presque innocemment, pour désigner les autres lèvres, celles que la pudeur referme, celles que le regard ne croise qu'en confidence, celles qui ne se maquillent pas chez Sephora. Je n'en dirai pas plus, le murmure fera tout le travail. Vos imaginations se chargeront du reste, elles sont très performantes, je le sais. Quelques exemples, sages puis moins sages. Elle pinça ses badigouins, signe qu'elle n'approuvait pas. Là, c'était sage. Ou, il rêvait de goûter à ses badigouins, mais lesquels? Moins sage. Je vous laisse savourer, chaque interprétation est la vôtre. En guise de synonyme, lèvres, babine, bouche, frimousse. Et pour la version plus veloutée, on restera dans l'allusif. Hein. Pourquoi ce mot est-il si savoureux? Parce qu'il est populaire, mais raffiné quand on le tourne bien, drôle par sa sonorité, potentiellement coquin et parfaitement double, comme une paire de lèvres qui se répond. La question du jour, chers auditeurs, vous, que mettez-vous en valeur le plus souvent? Vos badigouins du visage ou celles que vous gardez soigneusement secrètes? Pas de réponse à voix haute, je vous en conjure. Surtout si vous êtes dans le bus. Quant à moi, je referme mes badigouins, celles du haut, avant de risquer de dire quelque chose que mes auditeurs jugeraient peu audible. A très vite pour un nouveau joli mot du jour. Et souvenez-vous, tous les mots de la langue sont savoureux, surtout les doubles.
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Et on débutera avec L'amour est un soleil. Histoire d'un amour. J'ai tant d'amour. Mais attention, l'amour peut prendre froid. Mais c'est pas grave, je fais tout pour ma chérie. Ça sera donc Hélène Ségara et Danny Briand pour commencer.

Et on poursuit avec Michel Sardou, J'ai tant d'amour, et Céline Dion en compagnie de Johnny Hallyday, L'amour peut prendre froid.

On vient d'écouter Gérard Palapra, Écoute la source du bonheur. Écoute ma chanson, c'est une chanson d'innocence. Alors, fais des chansons et chante. La suite avec Claude François et Gérard Normand.

La suite avec Michel Sardou fait des chansons et les Forbans. La suite avec Michel Sardou fait

0: Grazie.
1: C'était Luciano Pavarotti et Eros Ramazzotti qui ont démarré notre page étrangère dans Walkman. On aura également Toto Cutugno, Umberto Tozzi, Paolo Conte et Adriano Celentano. La suite donc avec l'Italiano et Ti Amo.

À l'instant, c'était Johnny Hallyday, le feu qui m'attise comme des feux d'artifice. Mais l'été sera chaud et on pourra faire l'amour sur la plage. La suite avec Ophélie Winter et Calogero.

C'était Michel Sardou, Happy Birthday. Happy Birthday Rock and Roll. Excusez-moi de chanter encore du rock and roll parce que je suis une rock and roll star et j'ai un cœur de rocker. La suite avec Eddie Mitchell et Johnny Hallyday.

On vient d'écouter Alain Barrière, Ma vie. La vie, c'est maintenant. Une vie simple et tranquille. Peut-être la vie en rose. Mais des fois, c'est la vie qui ne va pas. Et la vie ne vaut rien. La suite donc avec Yannick Noah et Serge Lama.

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3: Bonjour et bienvenue dans cette nouvelle chronique. Aujourd'hui, nous allons vous expliquer en détail ce qu'est l'EVARS, ou l'éducation à la vie affective, relationnelle et sexuelle. Si vous avez déjà entendu ce terme, mais que vous n'êtes pas tout à fait sûr de ce qu'il englobe, cette chronique est pour vous. On va parler de ses missions, de ce qu'il propose et de pourquoi il est important dans le quotidien des familles et des jeunes. Et pour en parler, je suis accompagnée de Francis.
4: Bonjour, je suis ravi d'être ici pour clarifier un peu tout ça. Quand on parle de l'EVARS, on entend souvent éducation affective ou sexualité, mais en réalité l'EVARS c'est bien plus que cela. Ce n'est pas juste un programme éducatif à l'école ou une sorte de cours de sexualité, il y a plusieurs missions à l'intérieur.
3: Exactement. L'EVARS couvre un large éventail de domaines. C'est une approche globale qui touche à des sujets essentiels, comme le conseil conjugal et familial, les interventions scolaires et la parentalité. Mais ce n'est pas juste une question d'information, c'est aussi un accompagnement. Alors, pour commencer, qu'est-ce que l'EVARS en termes de conseil conjugal familial ?
4: Le conseil conjugal et familial fait partie des missions importantes de l'EVARS. Il s'agit d'offrir un lieu d'écoute sans jugement où les personnes seules ou accompagnées de leurs conjoints et ou membres de leur famille peuvent venir discuter, échanger et cheminer vers un mieux vivre. Ce service s'adresse à des personnes qui rencontrent des difficultés dans leurs relations de couple, des conflits familiaux, des questions autour de la parentalité, mais aussi autour de la sexualité.
3: Ce service est souvent discret et confidentiel. Par exemple, il peut s'agir de couples qui veulent améliorer leur communication, comprendre des conflits récurrents ou encore résoudre des tensions autour de l'éducation des enfants. Le conseil conjugal offre des outils pour améliorer la relation intime et émotionnelle entre les partenaires.
4: C'est aussi un endroit où l'on peut discuter de problématiques spécifiques, comme des questions liées à la sexualité, à l'infertilité, ou même à des violences conjugales. Ce qui est essentiel, c'est de donner aux individus et aux couples un espace sûr pour parler ouvertement et chercher des solutions adaptées à leur situation.
3: Tout à fait. Ce soutien est proposé par des professionnels qualifiés, des conseillers conjugaux et familiaux qui ont l'expérience nécessaire pour aider les familles à traverser des moments parfois difficiles, tout en les guidant vers des solutions constructives et respectueuses. Les interventions scolaires, maintenant, parlons-en. Vous le savez peut-être, l'EVARS intervient directement dans les écoles, dès la maternelle jusqu'au lycée. Mais à quoi servent-elles exactement ?
4: C'est une mission fondamentale de l'EVARS. Dans le cadre des interventions scolaires, il s'agit de sensibiliser les jeunes aux questions de vie affective, relationnelle et sexuelle, mais aussi d'éveiller leur curiosité pour mieux comprendre leur propre corps, leurs émotions et comment interagir de manière saine avec les autres.
3: C'est un accompagnement pédagogique. Par exemple, dans les écoles primaires, on va aborder des thématiques comme les émotions, la gestion du corps, le respect des autres, mais aussi des sujets comme la puberté et le respect du corps. À partir du collège, on parle de sujets plus complexes comme la sexualité, le consentement, les relations amoureuses ou même les risques liés aux IST.
4: Et ces interventions sont adaptées à l'âge des élèves. Les professionnels de l'EVARS utilisent des méthodes interactives, des jeux, des discussions de groupe et parfois des vidéos pour aborder ces sujets de manière ludique et respectueuse. L'objectif est d'offrir aux jeunes une éducation préventive sur des sujets parfois tabous, pour les aider à développer des compétences relationnelles saines et à prendre des décisions éclairées plus tard dans leur vie.
3: Un autre volet important de l'EVARS, c'est l'accompagnement des parents. L'EVARS organise des groupes d'échange pour les parents. Ce sont des espaces où les adultes peuvent discuter de leurs expériences, poser des questions sur la manière d'aborder certains sujets avec leurs enfants et partager des conseils sur la parentalité.
4: Oui, ces groupes sont très utiles. En tant que parent, il peut être difficile de savoir comment parler de la puberté, de la sexualité ou des relations amoureuses avec ses enfants, surtout à une époque où les adolescents ont accès à énormément d'informations, parfois erronées et non filtrées. Les groupes d'échange permettent aux parents d'avoir un soutien collectif, d'être informés et de poser des questions dans un cadre bienveillant.
3: C'est aussi un moyen pour les parents de comprendre mieux les enjeux de la vie affective et sexuelle des jeunes, de leur donner les outils pour répondre aux questions sans gêne et de renforcer la communication familiale. Cela permet d'éviter certains malentendus et de mieux accompagner leurs enfants à chaque étape de leur développement.
4: En résumé, l'EVARS n'est pas simplement une éducation scolaire ou une intervention ponctuelle. C'est un accompagnement global qui touche à tout, à différents aspects de la vie des individus et des familles. Le conseil conjugal et familial, les interventions scolaires, les groupes d'échange sont là pour aider les personnes à mieux comprendre et vivre leur vie affective et relationnelle.
3: Exactement. Et l'objectif de l'EVARS, c'est de créer un espace de bien-être, de respect et de compréhension mutuelle, à la fois pour les jeunes et pour les familles. Ces différents services permettent de répondre aux questions de manière professionnelle tout en respectant la diversité des parcours et des besoins de chacun.
4: C'est un travail essentiel pour offrir à chacun les clés pour une vie affective et relationnelle épanouie, en toute sécurité. Merci de nous avoir suivis dans cette chronique et à très bientôt pour de nouvelles discussions sur l'EVARS. Dans les prochaines chroniques, nous répondrons à d'autres questions tout en explorant les grandes thématiques de la vie affective, relationnelle et sexuelle. Si vous avez des questions, vous pouvez nous les envoyer via la rubrique Contact sur notre site Couple et Famille de l'Aube. À très bientôt.

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0: Bonjour à toutes et tous, et bien nous sommes en direct de la 28e édition du festival Première Marche porté par la Ligue de l'Enseignement de l'Aube qui a commencé ce lundi au CGR de Troyes et qui va se dérouler tout au long de la semaine jusqu'à vendredi 22 mai. On vous rappelle que toutes les fins d'après-midi à 17h, nous sommes en direct donc sur Thème Radio du CGR pour ce festival. Et aujourd'hui, eh bien, nous sommes avec Aïda Bissiquet en service civique sur le festival Première Marche, Émile Félizeau, réalisateur, et Shannon Schmelz-Chatzon, qui est présidente de l'association Essai, mais également actrice, réalisatrice et présentatrice de ce festival. Bonjour à tous les trois.
1: Bonjour.
2: Bonjour.
0: Alors, on va commencer par Aïda. Alors, Aïda, service civique sur ce festival. Quelles ont été les missions que vous avez eues?
1: C'est ça, du coup, j'ai été en service civique aux côtés de Léa Minetti, qui est aussi en service civique. Du coup, on a épaulé Pauline sur toute l'organisation du festival.
0: Donc, la directrice du festival.
1: Exactement, la direction déléguée en chargée de culture. Et du coup, on a fait tout ce qui est communication interne et externe, donc comment informer sur le festival, sur les différentes... sur les différents événements qui vont se passer, aussi sur la réalisation d'un nouveau podcast qui s'appelle En mode ciné, qu'on a réalisé avec Léa.
0: On va en parler justement après, oui.
1: Voilà.
0: Donc, et alors, qu'est-ce qui vous a donné envie de justement faire un service civique dans ce domaine?
1: Pour le coup, moi je suis en année de césure, du coup j'aimerais reprendre mes études et je me suis dit que déjà ça fait très bon sur un CV, un service civique, et puis ce que Pauline proposait, ça m'intéressait. Et vu que je fais des études en design, ça concordait. Donc je me suis dit, let's go.
0: Qu'est-ce que vous avez appris durant ces... Ça fait depuis quand vous êtes en service civique?
1: 6 mois.
0: 6 mois.
1: J'entame le 7e mois là.
0: Donc en 6 mois, vous avez appris pas mal de choses, j'imagine.
1: Bah, j'ai surtout découvert l'aspect audiovisuel. Et ça, c'est quelque chose que j'ai pas pu étudier pour le coup. Et c'est un aspect qui m'intéresse beaucoup. Tout ce qui est tournage, caméra, tout ce qui est la post-prod aussi. Du coup, tout ce qui est le montage, l'étalonnage, la colorimétrie, tout ça, c'est un truc qui m'intéresse beaucoup et quelque chose que j'aimerais approfondir pour le coup.
0: Voir un peu toutes les coulisses finalement.
1: Exactement.
0: Du cinéma et d'un festival. C'est un peu ça.
1: C'est
0: donc,
1: ça.
0: Vous avez créé avec Léa, c'était une idée à vous, hein, je crois.
1: C'est ça.
0: Ce podcast intitulé En mode ciné. Racontez-nous comment il est né, ce podcast.
1: Alors du coup, c'était un projet qu'on a créé avec Léa, que Pauline a validé. Et l'idée, c'était en fait de réaliser un nouveau média pour mettre aussi à jour le festival, pour le présenter d'une autre manière, et aussi de proposer un média qui change un peu. Et puis les podcasts, c'est quelque chose qui est à la mode en ce moment, et proposer divers profils. Du coup, on a des profils assez variés qui sont autant professionnels que moins, mais qui ont tous un lien avec le festival de près ou de loin. Voilà.
0: Oui, justement, il y a les deux nouveautés hein, qui sont représentées ce soir, donc le podcast et puis également eh bien, la bande-annonce, on en parlera tout à l'heure, de ce festival. Comment ça s'est articulé? Comment vous avez choisi vos invités? Parce qu'il y en a 4 hein, qui ont été réalisés pour l'instant.
1: Oui,
0: dont
1: pour le coup.
0: Émile, donc on va en parler après.
1: Et, oui. Et pour le coup, du coup, on a eu 4 tournages. Le premier, c'était avec Milan Samaki-Grignolo, qui est un jeune qui a participé au stage de réalisation de la Ligue et qui a aussi gagné le Smart Move de l'année dernière, je crois. Et qui compte aussi faire ses études là-dedans et rester dans ce domaine-là.
0: Les 4 sont tous passés par le festival?
1: Oui. On a aussi Louis-Joseph Falcoz, apprenti réalisateur. Et aussi, on a Florian Delormeau, directeur de casting et réalisateur qui travaille depuis une dizaine d'années dans ce milieu-là. Et Émile Félizeau, bien évidemment.
0: Qui est là. Et comment vous avez travaillé justement pour préparer ce podcast?
1: Du coup, il y a eu beaucoup de choses en amont, du coup, de l'administration, de la direction artistique, parce que toute cette atmosphère-là, on l'a créée avec Léa, du coup, tout ce qui est graphisme, direction artistique, toutes les questions qu'on a dû se poser, au cas où si on n'a pas d'invité qui est disponible au dernier moment. L'univers qu'on voulait mettre en avant, parce que le podcast est aussi disponible sur YouTube et filmé. Du coup, une atmosphère assez sombre, mais assez chaleureuse, avec des couleurs assez oranges qui sont prédominantes. Et voilà, l'idée, c'était de faire ça. Et ça a pris du temps un peu, mais on a tout eu et C'est plutôt pas mal.
0: Et puis le matériel que vous aviez à disposition aussi, parce qu'on n'a pas toujours tout le matériel qu'on souhaiterait.
1: Ouais. On a eu l'opportunité du coup de se faire prêter les matériels de la Ligue de l'enseignement de l'Aube, du coup du pôle audiovisuel, par Julien Butet et Pierre-Jean.
0: Alors Émile, justement, qui passera dans ce podcast, l'épisode qui va sortir en juin. On va revenir un petit peu sur ton parcours. Toi, tu as fait aussi tes armes finalement ici sur le festival.
2: C'est ça. C'était mon premier festival, le festival Première Marche. Je l'ai connu non pas en tant que réalisateur, mais en tant que chef opérateur sur le film de Paul Plumat. Donc j'ai oublié le titre, mais c'était avec le Joker. Ça devait être en 2016, je crois. Voilà, donc première fois que je découvrais un festival de cinéma au-delà du festival de Cannes.
0: Et tu avais déjà envie d'être dans le domaine du cinéma avant ?
2: Ça commençait à se créer, oui quand même. Mmh. Je devais être en troisième, je pense. Et moi, j'ai commencé en sixième vraiment avec une option audiovisuelle au collège, Gaston Bachelard à Bar-sur-Aube. Donc c'est ça qui m'a donné un peu envie de faire du cinéma. Et en troisième, ça s'est quand même vachement précisé, ce but.
0: Parce que Shannon, c'est pareil, il y a 12 ans, je crois.
3: 13 ans, j'avais 15 ans. Troisième, pareil, en fait.
0: Troisième, pareil, vous êtes retrouvés là. Vous êtes du même âge, à peu près, non ?
3: Non.
0: Non.
4: Un peu plus vieille.
2: C'est des questions qui ne se posent pas.
0: Un peu plus... Non, c'est Émile le plus vieux.
3: On va dire ça.
0: Oui, du coup, ça a vraiment forgé un peu l'un et l'autre, le festival Première Marche, votre envie de faire du cinéma.
2: Ouais, quand même. En fait, ce qui est génial, moi je m'en rappelle, je connaissais pas du tout du coup le fonctionnement des festivals. Et ce que j'en ai retenu, c'est vraiment le lien avec les spectateurs. Parce qu'en plus, l'ambiance festival, tu rigoles vraiment avec les gens dans la salle. T'as un truc un peu plus détente qu'au cinéma où on est finalement tous des inconnus comme dans les festivals. Mais les festivals, il y a un côté un peu qui rapproche. On est là pour regarder des films, pour échanger sur des films. Donc c'est comme si on connaissait déjà un peu tout le monde dans la salle. Il y a vraiment ce côté qui est sympa. Et après, tous les à côté.
0: Shannon, pareil ?
3: Ouais, totalement. Après, moi, en fait, je connaissais pas du tout le festival. C'est encore une fois, c'est grâce à ma mère qui m'a inscrite. Enfin, je voulais travailler dans le ciné depuis petite. Je voulais être comédienne, mais très rapidement, je me suis dit, sans réseau, en habitant à Troyes, sans école de ciné ou d'acting ici, c'est très compliqué. Donc, je vais devenir veto. Je suis pas veto. Et ma mère, à 15 ans, m'a inscrite justement à un stage acteur. Là, cette année, enfin, depuis plusieurs années, il y a toujours les stages réalisation, mais avant, il y avait aussi des stages acting. Et à partir de là, j'ai dit, OK, en fait, je ne veux faire que ça. Et voilà.
0: Et du coup, ça a lancé.
3: Ça a lancé totalement, en fait, mon. Pas mon envie, mais le step pour accéder justement à ça. J'ai vu que c'était juste possible. Fallait rencontrer des gens, il fallait créer un réseau, et il fallait faire des choses. Et le festival pouvait permettre justement ça. Plus facilement.
0: Finalement, en étant à Troyes, en étant en province, c'est quand même possible.
3: C'est totalement possible.
0: Après, forcément, il faut se faire un réseau. J'imagine que l'un et l'autre, vous êtes montés aussi à Paris. Vous avez des liens avec la capitale où forcément il se passe plus de choses. Mais c'est réalisable.
2: Ouais. Et le festival tient bien son nom. Première Marche. Surtout en province, ça te permet d'avoir un premier contact avec des professionnels et de te faire tes premières expériences, tes premières armes. Et t'es quand même dans ton cocon, t'es quand même à Troyes. C'est pas la folie de Paris où tout va très vite, où il y a beaucoup plus peut-être de concurrence. Là, c'est quand même, il y a un côté vachement plus accessible, je trouve.
3: Oui, carrément plus accessible. C'est c'est vraiment un tremplin. Tu peux rencontrer facilement les gens. Dans d'autres festivals, tu peux pas forcément accéder aux différents professionnels. C'est plus compliqué de leur parler. Et puis, tu peux pas arriver en n'ayant aucun projet et dire bonjour, je veux être réel. Ok, très bien, qu'est-ce que tu fais ? Je veux juste être réel pour l'instant. Ok. Là, il y a vraiment des ateliers qui peuvent te permettre de te forger, tu rencontres les gens facilement. Tout le monde est hyper accessible. Le jury pro comme le jury jeune, en fait, sont hyper friendly et on peut facilement échanger avec eux, parler de cinéma. Et tout le monde bosse dans le cinéma. Le jury pro bosse dans le cinéma encore actuellement et c'est ça qui est bien. Chaque année, à chaque fois, c'est des personnes qui sont choisies et qui sont professionnelles actuelles.
0: Oui, puis en plus, dans des branches très différentes. Ouais. Cette année, un coiffeur, un décorateur, voilà, ça permet aussi de voir un petit peu tous les métiers qu'il y a dans le domaine du cinéma, parce que quand on est devant la toile, on se dit oh, bah, super, mais on n'imagine pas tout ce qu'il y a derrière.
3: En général, dans les autres festivals aussi, c'est beaucoup plus les réals ou les ouais. acteurs hein, qui sont mis en avant, alors que là, au contraire, on voit plein d'autres métiers, et ça c'est aussi c'est bien. Et
0: on a même une masterclass, justement, demain, réalisée avec un petit budget.
3: Oui.
0: Voilà, ça c'est aussi l'occasion de... Aujourd'hui, on peut prendre son téléphone et faire quelque chose avec son téléphone.
2: Ouais.
0: Émile, il fait oui, oui, oui de la tête.
2: Ouais, complètement. Bah, le concours d'entrée, par exemple, de l'école de Claude Lelouch, dans laquelle j'ai été, c'est de faire un film avec un téléphone portable. Parce que comme ça rend le cinéma accessible à tout le monde. Et ce qui compte, c'est vraiment l'histoire que tu racontes. Donc je trouve ça super.
0: On va faire une petite pause musicale. On revient juste après. On va parler un petit peu, justement, de revenir sur le podcast. Qu'est-ce qui s'est passé durant le tournage, tout ça. Et puis, voir un petit peu avec Shannon aussi, côté bande-annonce.
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2: Eh bien, nous sommes toujours en direct de la 28e édition du Festival Première Marche, porté par la Ligue de l'Enseignement de l'Aube, au CGR de Troyes. On vous rappelle que tous les soirs, à 20h, n'hésitez pas à venir pousser la porte du CGR. C'est en participation libre. Et nous sommes aussi toujours avec Aïda Bissi, qui est en service civique sur le festival, Émile Félizeau, réalisateur, et Shannon Schmelz-Chazelon de l'association Essai, la présidente fondatrice, mais également actrice, réalisatrice et présentatrice de cette édition, ainsi que celle de l'année dernière, n'est-ce pas, Shannon ?
3: Tout à fait.
2: Deuxième année de présentation.
3: Troisième année de présentation.
2: De ce festival. Bon, finalement, le festival, c'est un peu ta maison.
3: Oui, totalement. J'ai commencé ici et je continue. Et on va s'arrêter à un moment et revenir que de temps en temps, mais là c'est la troisième année en tant que présentatrice et c'est toujours aussi agréable.
2: Parce que Émile, tu as aussi fait partie du jury. Hein.
4: Ouais, c'est ça. Jury jeune.
2: Jeune, hein, c'était il y a...
4: Trois ans
2: déjà.
4: Ou avant le Covid, il me semble.
2: Je ne sais plus. Tu avais été invité entre temps aussi, je ne sais plus. Enfin bref, c'est vrai que le temps passe vite. Alors Shannon, actrice, réalisatrice... L'association Essai qui a réalisé donc cette bande-annonce, c'est une nouveauté. Comment c'est né cette envie de faire cette bande-annonce un peu fictive, on va dire.
3: Ouais, totalement scénarisée. Hein, en fait, c'est venu d'un message de Pauline, donc la directrice du festival, qui m'a envoyé un texto pour me demander si ça m'intéressait de réaliser la bande-annonce 2026. Donc elle m'a envoyé ce message l'année dernière. Comme ça, on pouvait également faire une journée de tournage pendant le festival 2025. Donc l'année dernière, on a fait une première journée qui était ouverte au public pour que les gens puissent venir voir comment fonctionnait un tournage, en fait, quel poste était présent, comment ça marchait.
2: C'est ce qu'on disait tout à l'heure justement avec Émile, c'est-à-dire que ça permet la proximité aussi, ce festival ici à Troyes. Et que les gens sont introduits un peu plus facilement que quand on va dans le festival de Cannes.
3: Oui, tout à fait. Il y a beaucoup de démonstrations. On peut participer. Les gens pouvaient nous poser des questions si besoin. Donc, on a fait cette première journée. Et après, on a fait trois autres journées de tournage pour totalement terminer la bande-annonce. Et en fait, donc, c'est venu d'une demande de Pauline. Je lui ai proposé de la produire donc, avec l'association Essai que j'ai fondée avec ma meilleure amie écologue. Voilà.
2: Et donc, qui est très récente aussi.
3: Qui est très récente aussi. En fait, l'association, on l'a fondée il y a un an et demi. Et c'est ma collègue depuis un an. En fait, tout va très, très vite là, en ce moment pour ça.
2: Pourquoi cette association ? Quel est le but ?
3: Le but de l'asso, c'est de faire un pont entre Troyes et Paris et pouvoir permettre à des personnes qui n'ont pas forcément accès au ciné de leur faire des productions audiovisuelles. Donc l'année dernière, on a fait 5 productions audiovisuelles qui étaient pour notre propre vitrine. On avait vraiment monté ça un peu plus en sous-marin. Et ensuite, là, on a accompagné 2 autres personnes qui faisaient leur premier court-métrage pour le Nikon Film Festival. On a fait la bande-annonce et là, on est sur l'écriture d'une web-série. Non, plus l'écriture, en fait, la production de la web-série. On a tourné les 2 premiers épisodes pilotes et là, on va les lancer avec que des comédiens professionnels, enfin comédiens, comédiennes professionnelles et équipe technique entièrement féminine professionnelle.
2: Alors, on en parlait justement tout à l'heure, c'est-à-dire qu'on peut commencer en province et se dire, tiens, c'est possible de faire du cinéma, mais on le voit tous les deux, hein, que après, il faut créer des liens aussi, tisser tout un monde tout autour pour bien s'entourer aussi. Parce que c'est ça aussi, réussir un tournage, c'est aussi bien s'entourer, j'imagine.
3: Ouais. C'est sûr qu'on ne le fait pas tout seul, en fait, un tournage, ça ne se fait pas solo. On peut aussi, par exemple, c'est pour ça, avec la catégorie Smart Move, tourner au téléphone portable, on peut plus facilement le faire solo. Mais c'est vrai que c'est toujours plus sympa, que ce soit de la phase d'écriture à la phase de tournage, à la phase de montage, c'est toujours plus sympa d'être à plusieurs et d'être... de porter tous ensemble un projet, en fait, parce qu'un film, il se fait pas seul. C'est pas seulement porté par le ou la réal, ou c'est pas seulement porté par le ou la prod, ou que par les acteurs, en fait. Chacun a son propre poste et a sa propre spécialité pour justement avancer ensemble dans le même pour le bien du projet.
2: Puis les techniciens derrière, hein, qu'on oublie souvent, hein, mais voilà, hier on en parlait.
3: Il n'y a pas de film sans eux.
2: Exactement. C'est comme la radio, c'est ce que j'ai déjà dit en début de CDL. C'est comme la radio, si on n'avait pas Gauthier, il n'y aurait pas la radio, voilà, si on n'avait pas de technicien. Cette bande-annonce, elle met en lumière différents lieux emblématiques de Troyes. C'était ton intention en premier, hein, voilà, oui, de prendre des lieux et après de faire une histoire autour.
3: En fait, quand elle m'a posé, enfin quand elle m'a demandé d'être, enfin de réaliser la bande-annonce et de l'écrire, je me suis dit, on va tourner à Troyes, autant se faire un petit peu kiffer et pouvoir tourner où on veut dans Troyes. Donc je savais qu'on allait pouvoir demander à la Cité du Vitrail, à la Salle des Archives, qui sont des lieux très très beaux à Troyes, qu'on pouvait tourner au Musée d'Art Moderne, au CGR. Et à partir de là, je me suis dit, ok, on peut tourner tout là-bas. On va pas juste faire une pub de Troyes. Qu'est-ce qu'on peut raconter pour que notre personnage traverse tous ces lieux? Et après, j'ai écrit du coup le scénario par rapport à aux différents lieux. Et c'était hyper simple aussi de pouvoir imaginer la bande-annonce en connaissant les lieux, parce que je savais comment faire le découpage, je savais à quoi ça ressemblait et tout ça.
2: Quels sont vos projets à tous les trois aujourd'hui? Alors, Émile?
4: Bah alors, moi, c'est me battre contre la procrastination et, et enfin refaire un court-métrage. Voilà. Mais là, j'ai 25 ans, donc c'est l'année
2: c'est
4: où
2: maintenant.
4: Je me dis, ouais, ça y est, là.
2: Faut y aller.
4: Ça fait 5 ans maintenant que j'ai pas réalisé de court-métrage. J'ai réalisé des pubs et d'autres projets documentaires.
2: Mais là, on est plus
4: autre.
2: Dans l'institutionnel.
4: Voilà, c'est ça. Ou semi-fiction. Mais ouais, là, j'ai vraiment envie de revenir sur les plateaux de cinéma. Et voilà.
2: Shannon ?
3: Du coup, les projets, donc moi, c'est avec l'association Essai. Donc, on est en production d'une web-série. En même temps, en parallèle, sur mon écriture et production d'une série à destination des plateformes France TV et Arte et tout ça. Et à côté, reprendre aussi les ateliers, parce qu'on avait fait un premier atelier avec l'association à Troyes. On veut continuer à en faire. Donc là, on est en train de réfléchir à la date qu'on pourra faire le prochain atelier. Et également la prochaine soirée essai, où on fait rencontrer différentes personnes et qui sera sur le thème de la place des femmes dans le milieu du cinéma.
2: Voilà. Intéressant. Bah, ça sera l'occasion de revenir en parler, en tout cas sur Thème Radio. Aïda ?
0: Moi, pour le coup, bah, j'aimerais reprendre mes études et aussi me permettre de me spécialiser dans l'audiovisuel. Parce que c'est quelque chose que j'ai découvert. J'ai participé au tournage de la bande-annonce et c'est quelque chose qui m'intéresse de plus en plus. Donc, je suis curieuse.
2: Donc, allier le design avec,
0: c'est ça,
2: avec l'audiovisuel,
0: voilà.
2: Ça peut être quelque chose de sympa. Comment vous pourriez résumer chacun en trois mots le festival pour vous? Qu'est-ce que ça représente?
3: Un mot chacun ou trois mots chacun?
2: Trois mots chacun.
3: Ok. Ça va.
2: Oui, non, un mot, ça va être...
3: Rencontre, art, passion.
4: Trois mots, c'est compliqué. Mais en tout cas, oui, rencontre. J'allais me dire, mais évidemment, comme t'es la première à passer. Rencontre et... Première fois et ouais, c'est... Ouais.
2: Première marche, quoi, mmh. Finalement.
4: Ouais, ouais.
2: Bah, il en manque un. Rencontre, première marche. Enfin, oui, on peut...
4: Ouais, j'ai envie de dire ambition, en fait. En vrai, ambition,
2: bien.
4: Faut être ambitieux.
2: Aïda.
0: Moi, je dirais convivialité, chaleureusité et partage.
2: Voilà. Qu'est-ce que vous avez envie de donner comme message aux jeunes? Vous êtes jeunes, hein, tous, mais à ceux qui... Qui ont été un peu comme vous à un moment donné, qui n'osent pas se lancer, parce que vous êtes lancés dans l'aventure.
4: Moi, j'ai envie de dire, un peu d'orgueil, fait pas de mal, surtout dans ce métier, où si on est déjà humble, de base, on va pas loin. Et du coup, des fois, il faut vraiment avoir un peu un élan d'orgueil, d'audace pour lancer les projets. Et après, en vrai, si t'es pas un sale type, ou une sale personne, franchement... ça suit. Mais voilà, on a besoin de ce truc-là pour se lancer. Il ne faut pas avoir peur du jugement.
2: Il ne faut pas être trop effacé, quoi.
4: Ouais, c'est ça. Il faut y aller. Il faut croire en soi. Il
3: ne faut pas avoir peur de prendre sa place. Ouais. Et, mais bien s'entourer aussi, du coup. Parce que...
2: Ça, c'est quelque chose qui revient beaucoup.
3: Oui,
2: hein.
3: Mais même, bah, par exemple, si on continue sur ta lancée, si tu es bien entouré, tu ne deviendras pas non plus une sale personne. Et au contraire aussi, si t'es un peu effacé et que t'as beaucoup d'idées, si t'es bien entouré, les gens, ils arriveront à te porter dans tous les cas pour mener à bien ton projet. Donc, bien s'entourer et faire des choses, foncer. Et dans tous les cas, au début, c'est pas forcément... c'est souvent pas fou. voilà, au oui. tout début. Et c'est normal, bah, en fait.
2: Comme
3: parce
2: un
3: que,
2: peu tout. Hein.
3: Oui, c'est ça. Quand on a, enfin, il faut beaucoup de temps et de pratique pour arriver à quelque chose qui est bien pour toi et pour aussi aux yeux des autres. Mais si tu commences pas à un moment, en fait, tu n'arriveras jamais à ce point-là. Donc, il faut commencer quelque part. Et c'est pas grave si tu te prends des tôles, parce que dans tous les cas, c'est la vie.
2: Et Aïda, sur le service civique ?
0: Moi, je dirais que le service civique, c'est quand même une belle expérience pour le coup. Moi, ça fait 6 mois et franchement, j'adore pour le coup. Et c'est très honnête parce que je suis quelqu'un de très honnête, donc si j'aime pas, je le dis. Et on apprend énormément de choses et ça nous ouvre sur des opportunités, sur des rencontres et surtout sur des rencontres professionnelles, ce qui permet aussi de nous ouvrir professionnellement parlant sur différents secteurs et c'est super cool. Et
2: puis quand on ne sait pas trop où aller justement, à une période un petit peu
0: ça permet
2: de doute,
0: d'y voir un peu plus clair et de découvrir des choses qu'on ne pensait pas découvrir.
2: Eh bien, merci en tout cas à tous les trois hein, et on vous souhaite une bonne continuation tous les trois dans le domaine du cinéma finalement. On va vous rappeler que ce soir, eh bien, c'est les films d'animation à partir de 20h qui sont donc en compétition. Le jury est arrivé et donc il sera là pour commencer à juger ces films en compétition. L'animation donc à 20h. On vous rappelle que c'est en participation libre. Vous pouvez également après participer au ciné-cocktail qui se fait à Libistil qui est juste derrière. Et demain, eh bien, rendez-vous demain pour la masterclass réalisée avec un petit budget. Ce sera à 14h au CGR de Troyes. Par Louison Collery qui est vidéaste, cadreur et monteur. Ce sera l'occasion de découvrir un petit peu avec une bonne image et un bon éclairage, peu de budget, ce qu'on peut faire et c'est possible. Nos invités nous l'ont dit d'ailleurs aujourd'hui. Et ensuite, eh bien, ça continuera avec Espoir indépendant en compétition à partir de 20h, toujours au CGR de Troyes. Et Espoir accompagné ensuite en compétition. Ça finira eh bien, vendredi avec la cérémonie de clôture. Et vous retrouverez donc dès ce soir Shannon qui présentera la soirée. Très bonne fin de journée à toutes et tous.
4: Merci beaucoup.
3: Merci beaucoup.
2: Au revoir.

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2: Bonjour à toutes et tous, bienvenue dans l'info du jour. Installée à la médiathèque des Chartreux à Troyes, la bibliothèque sonore de Troyes et de l'Aube propose gratuitement des milliers de livres audio aux personnes empêchées de lire. L'occasion donc de pouvoir continuer à lire même après certains soucis. Eh bien, pour en parler, nous sommes avec Emmanuelle Dumas, présidente de la bibliothèque sonore de Troyes et de l'Aube, et également
3: Francine Schuft.
2: Voilà, Francine Schuft, qui est donc bénévole,
3: co-responsable de la gestion des scolaires.
2: Bonjour à toutes les deux.
3: Bonjour.
4: Bonjour.
2: Alors, racontez-nous un petit peu la bibliothèque sonore. Depuis quand existe-t-elle?
4: Alors, elle est écrite en 1972 et à Troyes, nous sommes présents depuis 1977. Nous sommes installés à la médiathèque au premier étage. Nous accueillons tous les mardis après-midi, de partir de 14h jusqu'à 16h30. Nous allons être exceptionnellement la semaine prochaine, jeudi 28, forum de l'hôtel de ville pour la journée en D3. Donc c'est une autre occasion de vous rencontrer et nous sommes disponibles en dehors de ces jours-là par téléphone, par mail. Donc je vous donne le numéro de téléphone.
2: On a le temps, vous inquiétez pas, on a le temps. Donc on va revenir un petit peu sur les missions et à qui s'adresse cette bibliothèque sonore exactement.
4: Alors, ça s'adresse à toute personne empêchée de lire. Nous avons une reconnaissance d'utilité publique et grâce à la loi et à l'exception au droit d'auteur, l'accessibilité à la culture devant être pour tous, nous pouvons accueillir les personnes empêchées de lire. Alors, on pense bien sûr en premier, et ça a longtemps été le cas aux personnes malvoyantes, mais la loi ayant évolué, on peut maintenant s'adresser à toutes les personnes qui ont des troubles visuels, cognitifs, des troubles de l'apprentissage. On a beaucoup maintenant de jeunes dyslexiques, mais ça peut être aussi des moins jeunes. Les personnes qui ont une maladie ou une longue maladie, qui ont des traitements lourds, parfois, on leur offre des livres et ils se rendent compte que c'est lourd, un livre, mine de rien, et que c'est compliqué à tenir et à lire. Donc, beaucoup de gens qui ont l'habitude de lire, ils sont vraiment malheureux de ne plus pouvoir s'évader dans la lecture. Et du coup, il faut penser à leur dire qu'on est là et qu'ils peuvent trouver en bibliothèque de Troyes 3700 CD pour les gens qui veulent encore avoir des CD sur des appareils adapté, on peut faire des essais. Et puis sinon, les jeunes qui ont l'habitude de télécharger, nous avons un site internet, donc il ne faut pas hésiter à les regarder, où on trouve 28, ça change tous les jours parce qu'il y a environ 250 livres qui sont mis en ligne par mois par les bénévoles. Donc on a beaucoup de choix, beaucoup de thèmes. Et on a aussi des audio-revues, une trentaine de titres d'audio-revues qui sont téléchargeables très régulièrement et tous les mois pour les mensuels. Faut pas hésiter à regarder notre site, nous appeler pour avoir toutes les informations, nous envoyer des mails. Un simple dossier d'inscription vous sera envoyé. Vous le remplissez ou vous aidez la personne qui a besoin de le remplir. Et très rapidement, par mail, on vous envoie les codes d'accès ou on vous envoie des CD par la poste gratuitement pour les gens qui ont aussi un empêchement visuel.
2: Alors, tout est gratuit pour les bénéficiaires. Hein. C'est pour ça qu'il y a quand même quelque chose à remplir, j'imagine.
4: Oui, exactement. Un dossier.
2: Un dossier à remplir. Ouais. Et donc, oui, vous le disiez, vous continuez à envoyer des CD par la poste. Ça, c'est important aussi pour les personnes qui préfèrent justement ce support.
4: Les personnes qui sont encore un peu éloignées de l'informatique ou qui n'ont pas le matériel. Et puis, ça permet de les envoyer aussi dans tout le département, voire les départements limitrophes, parce qu'il n'y a pas de bibliothèque sonore en Haute-Marne et dans l'Yonne, par exemple. Donc, on les fournit aussi. Et la poste, on a des pochettes réutilisables qu'on envoie. Ça fait des allers-retours. Il y a juste une petite étiquette à changer sur le dessus de l'enveloppe. Et l'aller-retour se fait très simplement.
2: Alors, au-delà des livres, l'association, elle crée aussi du lien humain. Hein, c'est grâce à ses bénévoles aussi, les donneurs de voix et les donneurs de temps. C'est peut-être que vous allez pouvoir nous expliquer et votre rôle à chacune.
4: Alors, Francine, tu vas nous expliquer ce que fait un donneur de voix, puisque tu es donneuse de voix d'expérience depuis longtemps.
3: Oui, ça fait une dizaine d'années. Un donneur de voix donne sa voix, c'est-à-dire qu'il enregistre des livres chez lui, parce que ça prend énormément de temps et qu'il a besoin de calme et d'être dans les meilleures conditions possibles. Des livres qui lui sont demandés, par exemple, par des particuliers, ou bien, comme je m'occupe des scolaires, des livres qui sont demandés par les professeurs documentalistes des collèges ou de quelques lycées, mais ce sont surtout des collégiens que nous avons comme audiolecteurs à la Bibliothèque sonore de Troyes. Dans les CDI, il y a des livres en série qui sont donc étudiés régulièrement par les enseignants de français. Et quand on a les titres des séries qui se trouvent dans les CDI et que les collèges nous ont transmis, on vérifie que ces livres ne sont pas encore en audio. Et s'ils ne sont pas encore enregistrés, eh bien, l'une des donneuses de voix de la BS de Troyes se colle au travail et enregistre le livre demandé par le prof documentaliste, via le prof documentaliste, par l'enseignant de français.
2: Voilà. Alors vous l'avez dit, hein, il y a certaines contraintes quand même pour bien enregistrer.
3: Il y a une charte de qualité qui est lourde, exigeante, parce que il faut que l'enregistrement soit quasiment parfait. Bon, la perfection n'existe pas, bien sûr. On se vérifie nous-mêmes lorsqu'on a enregistré un chapitre, par exemple. On se vérifie et pour une heure de livre prêt à être écouté, on passe, selon les gens, 5 heures, 6 heures ou 7 heures à corriger. Mmh. Voilà. D'où l'obligation de travailler à la maison.
2: Oui.
3: Voilà. Et dans les meilleures conditions possibles. Donc, une charte de qualité qui est exigeante et très, très fournie. Et puis, il faut bien sûr savoir lire, mais ça ne suffit pas.
2: Mmh. Oui, parce qu'il faut quand même avoir accroché l'auditeur.
3: Bien sûr. Alors, quand on s'adresse à des scolaires, hein, à des collégiens, la plupart du temps, il faut que la lecture soit intéressante, qu'on y mette parfois du peps, puisque les enfants en question ne sont pas portés spontanément vers la lecture. Effectivement les accrocher. Bon, maintenant, ce sont aussi des livres que les enseignants de français leur imposent de lire en entier. Donc, ils vont le faire. Ils vont le faire, ils vont écouter l'enregistrement en fonction des besoins de leur professeur.
2: Combien d'enfants ?
3: Eh bien, à l'heure actuelle, on a environ 240 audiolecteurs scolaires.
2: Ah, ce qui n'est pas rien quand même. Et combien d'adultes ?
4: Alors, beaucoup moins, on va dire 25-30, c'est variable.
2: Ah oui, ouais. Ok.
4: Oui, je pense que les scolaires ont maintenant plus l'habitude et connaissent plus facilement, plus accès à l'information.
2: C'est ça, parce que vous n'êtes pas forcément connu et reconnu.
4: Eh bien, on est reconnu, mais on est malheureusement, on se rend compte qu'il y a beaucoup moins de lecteurs adultes. Et on a très peu de gens qui... Alors, souvent, les gens viennent assez tard quand ils ont malheureusement éventuellement perdu la vue et ne savent pas l'information plus tôt ou ne savent pas que quand ils ont une maladie ou qu'ils ont des problèmes de dos, des problèmes enfin, n'importe. Des fois, il y a des choses qui ne sont pas imaginables, hein, mais faut penser à... On a tous auprès de soi, autour de soi, quelqu'un qui a eu malheureusement une maladie, qui a une dyslexie, un trouble de santé. Et ben, pourquoi pas, ça vaut le coup d'essayer de ne pas attendre éventuellement de se remettre et de se priver de lecture pendant un an, deux ans, trois ans, alors qu'on a une rééducation parce qu'on a eu une opération et c'est compliqué de tenir un livre ou un journal, bah, autant y penser tout de suite. Alors, vous, je réponds à votre question, on a aussi des donneurs de temps qui sont là aussi pour faire l'accueil pendant la permanence, gérer tout le travail de bibliothèque, équiper les audiolivres, rencontrer des audiolecteurs, aller à leur rencontre, les appeler, les rencontrer, discuter avec eux, les recevoir, créer du lien. C'est vrai qu'il y en a qui viennent régulièrement et puis ça devient... on passe un bon moment quand ils viennent nous voir. C'est un moment pour discuter, pour partager un petit chocolat pendant la permanence.
2: Créer du lien social aussi, c'est ce qu'on disait.
4: Ah oui, c'est
2: important.
4: C'est très important. Oui,
2: c'est des personnes qui sont des fois un peu peut-être justement isolées.
4: Ben, oui, et puis des gens qui habitent aussi en dehors de Troyes. Mmh. Du coup, on essaye de maintenir un lien par téléphone.
2: Oui.
4: Parce que maintenant, avec le système de pochette, ils ne sont pas obligés de se déplacer. Donc ça, c'est très bénéfique pour eux. Mais ça rompt un peu le lien. Donc on essaye de le conserver quand même en prenant des nouvelles régulièrement et en proposant des nouveaux livres, en proposant, alors on a actuellement le PLNA, le Prix littéraire national de l'audiolecture. Donc ça, c'est un moyen, une façon de proposer aux gens des nouveaux livres, parce que c'est trois livres.
2: Voilà, expliquez-nous en quoi ça consiste.
4: On leur demande d'écouter trois livres d'un nouvel auteur qui a sa première parution. Donc c'est vraiment une découverte pour tout le monde en général. Et à la lecture des trois livres, ils donnent un ordre, un classement. Et nous, on rassemble tout au niveau national. Et au mois de septembre, on invitera l'auteur qui a eu le plus de voix et il aura le prix littéraire national de l'audiolecture. Donc c'est le seul en France que les audiolecteurs, les seuls qui ils ont le choix de voter pour un livre. Donc ça c'est une manière aussi de...
3: Je précise que le lauréat national n'est pas invité par la Bibliothèque sonore de Troyes, au Congrès national des bibliothèques sonores de France qui a lieu... chaque mois de septembre, chaque année.
2: Mais ça permet au moins de découvrir d'autres auteurs qui peut-être seront des auteurs à succès par la suite.
4: Oui, on a une année Bernard Thomason qui est quand même connu, reconnu maintenant et qui est devenu le parrain de l'association aussi et qui vient très régulièrement, tous les ans il vient au congrès pour remettre le prix à un nouvel auteur.
3: Alors je voudrais revenir sur les inscriptions pour les scolaires. Quand un collégien n'est pas inscrit par le collège lui-même, par l'établissement, il peut aussi être inscrit de façon individuelle par ses parents.
2: D'accord.
3: Et il doit justifier de son empêchement de bien lire par exemple, l'attestation de l'orthophoniste qu'il consulte, ou bien un certificat médical qui indique que l'enfant a des difficultés à lire et qu'il devrait bénéficier des services de la bibliothèque sonore, ou bien encore... disons que c'est les principaux documents.
2: De toute façon, on peut vous contacter après pour en savoir plus.
3: Oui, et une fois que le parent ou l'établissement nous a contactés, nous nous occupons de l'inscription et de permettre à l'enfant de se connecter et de télécharger le livre dont il va avoir besoin. Voilà. Et une fois que tout ça c'est fait, il y a un suivi. Alors avec Patrice, qui comme moi s'occupe des scolaires, nous faisons le suivi de ces élèves qui sont inscrits de façon à ce qu'ils soient actifs. Voilà. Ils doivent avoir téléchargé au moins un livre par 12 mois.
2: Ok.
3: Pas forcément au niveau d'une année scolaire à l'autre. Après 12 mois, ils doivent avoir téléchargé un livre. Et si ce n'est pas le cas, on fait coucou aux familles pour leur dire que ce serait bien que leur enfant télécharge à nouveau un livre s'il veut continuer à être inscrit. Alors bien sûr, on est souple, mais on désire que l'enfant, que le scolaire, soit actif et qu'il ne perde pas la main.
2: Oui, c'est important.
3: Oui, pour écouter les livres.
2: Alors, est-ce que vous cherchez encore des donneurs de temps, des donneurs de voix ?
4: Alors, on a eu beaucoup de bénévoles là, qui sont arrivés dernièrement. Après, tout dépend de leurs compétences. C'est vrai que s'il y a des gens qui sont très acharnés et très compétents en communication, actuellement, on est preneur. Les donneurs de voix, on a eu beaucoup de gens qui sont arrivés, qui se sont formés. Donc, on va attendre quelques mois pour... mais pourquoi pas, ben voilà, s'il y a des gens qui sont déjà chevronnés et très motivés, c'est tout à fait possible. Mais là, on en a eu beaucoup à former d'un coup, donc on va prendre quelques mois pour...
2: Ben c'est bien, au moins...
4: Oui, ouais. C'est super.
3: Oui, donc... il est retombé, mais il faut bien maîtriser le logiciel, enfin déjà bien maîtriser son ordinateur, bien maîtriser le logiciel.
2: Hein. Comment on peut vous contacter, du coup?
4: Alors, ben, par mail à tout moment, donc ADVBS10, 10 en chiffres, 10, @orange.fr, par téléphone au 03 25 45 33 00, voilà, ou venir le mardi, mais c'est bien de faire un petit mail, parce que comme ça, on a les...
2: Voilà, et sinon, on peut vous rencontrer, donc le jeudi 28 mai, vous serez sur l'événement Andy 3.
4: Andy 3, et sur la place de l'hôtel de ville de Troyes, de 10h à 17h.
2: Voilà, ce sera aussi l'occasion de venir vous rencontrer.
4: Avec d'autres, plein d'autres associations qui ont plein de super idées, et qui font plein de choses formidables pour la communauté troyenne et tout le département aussi.
2: Bien, merci beaucoup, mesdames. Et puis, vous avez encore un petit mot
4: Non, je vous remercie. Merci, on vous souhaite une bonne
2: merci
4: journée.
2: Merci à vous. Eh bien, merci à vous également. Au revoir.

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